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1: Comme regarder le film en entier.
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1: Par moi.

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4: 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Ici, en ce début de printemps. Florilège des oiseaux qui gazouillent. Première pelouse rase. Ou crisse.

Premières fleurs. Premières odeurs. Où se mélange la rosée du matin. Et peut-être le parfum des arbres. Je me situe à 400 mètres d'altitude. Une légère brise, très légère brise, en fond, passe entre la cime

Alors, auditeur, auditrice, laissez-vous glisser dans les ondes musicales.

quelques centaines de dénivelés plus bas. Vers le fond de la vallée. Nous marchons, planchant. Ici, les premières fleurs viennent d'éclore. Des hépatiques, des myosotis, des pâquerettes, des pissenlits. Et à travers ce champ constitué de pelouses et de touffes d'herbes, plutôt de rues, serpente, un ruisseau.

C'est un espace plutôt ombragé. Souvent, notamment dans les Pyrénées, dès que vous apercevez un cours d'eau, celui-ci longe les arbres qui, eux, poussent au bord de l'eau. Tremble le peuplier. Être. Écoute-t-il le clapotis de l'eau ?

limpide et clair. Au-dessus, c'est le champ, ou plutôt la prairie.

vous remontez un petit talus. Quelques feuilles desséchées. Et à nouveau, le soleil généreux.

printanière et riche, détaillée, je dirais presque mélodique.

ramassé de ronces. Des arbustes. Et la clameur de l'eau et du vent se mélange, se marie.

je parviens à un sous-bois. Constitué de conifères. À la place des feuilles, une multitude de brindilles, de branches desséchées, croustillent sous mes pieds.

à l'abri de la brise. La douceur d'avril. Écoutez-la.

Ici, des petites exploitations agricoles maintiennent le paysage pyrénéen.

Je rejoins donc une piste qui mène dans ce beau et petit hameau. Et déjà, les premières activités humaines se font entendre. Les Pyrénées sont un territoire vivant. Mais je vous propose de remonter sur le plateau, là-haut, d'où on apercevra la vaste et longue chaîne des Pyrénées.

produit un bruit de mer. C'est la forêt qui ondule sous les assauts de la brise.

Il y a toujours les oiseaux qui accompagnent votre marche ainsi que ce vent. Qui immerge la forêt.

cascade du vent, à l'assaut des cimes des arbres. Et ici, les arbres sont protecteurs. Protecteurs et pleins de sagesse.

une petite route goudronnée serpente les premiers pâturages. Les premiers troupeaux de bétail ont colonisé ces belles et vastes prairies. Au fond, la cime des hauts sommets enneigés se profile. Montagne d'avril, première sensation printanière. C'est ici que je vous laisse.

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0: Eh bien bonjour, c'est l'heure du magazine culturel L'Impromptu sur les ondes éphémériennes. Nous sommes réunis dans le studio avec nos invités et la technique et le tout sans vitre de séparation parce que nous on aime ça, la convivialité et la connivence. Et éphémère, Radio Éphémère s'écoute sur le 89.1 MHz en fréquence hertzienne, sur internet dans le monde entier et en canal numérique, c'est le canal 7. Voilà, vous savez tout, nous sommes donc incontournables et aujourd'hui on sera dans une actualité qui va dominer la ville, qui va en tout cas l'irriguer, la ressourcer tout le mois de septembre durant avec la 10e édition des Arts en Balade. Et oui, ça fait 10 ans maintenant qui se passe à Toulouse et alentour, avec un focus sur un week-end d'ouverture des ateliers qui est un temps fort. Et bien on va évoquer tout cela avec Gilles Allaire. Gilles, bonjour.
1: Bonjour.
0: Président de l'association des Arts en Balade, depuis 10 ans donc.
1: Président, non, depuis 20 ans. Depuis 2020.
0: 6 ans, bon.
1: Voilà, les Arts en Balade, au début, c'était annuel, donc ça a été créé en 2014. Mais oui. C'était bisannuel au début, annuel depuis 2020, donc on est à la 10e édition.
0: Voilà, ça, bon, vous y retrouvez, c'est bon. Et puis, à ma gauche, un artiste et organisateur aussi d'une avant-première à l'Espace Bonnefoy, Pierre-Philippe Faisan. Bonjour. Pas du tout. Ah, Pas du tout. C'est Pedro. Bonjour.
2: Ouais, il y a Pierre, mais c'est Pedro.
0: Pedro. C'était Pierre quand même. Bon, voilà. Artiste et puis partie prenante sur une avant-première à Bonnefoy. Voilà.
2: Oui, et aussi à l'Espace Roguet.
0: Bon, voilà, on va parler de tout ça parce que cette année, il y a du nouveau. C'est pour ça que je me trompe, parce qu'en fait, c'était Pierre-Philippe Faisan qui devait être avec nous. Bon, voilà, on s'adapte. Et cette année, il y a du nouveau, mais on va d'abord parler du revenir sur le concept de base qui a créé donc cet événement, les Arts en Balade, le principe. Alors, le principe,
1: Le principe de base, c'est tout simplement l'ouverture d'ateliers d'artistes qui sur un week-end. Donc là, c'est toujours le dernier week-end de septembre, cette année, les 26 et 27 septembre. Ce sont des ateliers individuels, avec parfois un autre artiste invité, des ateliers collectifs, et aussi pour quelques personnes qui n'ont pas d'atelier personnel, comme des photographes, mais pas seulement. On a aussi 7 lieux partenaires qui accueillent une sorte d'atelier collectif pour le week-end. Cette année, pas pour le week-end, mais pour l'ensemble de la thématique de la 10e édition, le thème, c'est l'atelier. Donc les avant-premières dont on parlera après, c'est sur le thème de l'atelier. On a demandé une œuvre. Ces avant-premières sont des sortes de florilèges, des artistes d'un quartier, une œuvre chacun, qu'on organise dans des lieux partenaires et qui permettent d'annoncer dans le quartier, de communiquer sur l'ouverture des ateliers, qui est bien sûr le temps fort.
0: Le week-end
1: d'ouverture des ateliers, ouais. Il y a 100 lieux et cette année, plus de 200 artistes.
0: Oui, là, ça fait beaucoup.
1: Ça
0: fait beaucoup. Et alors, j'ai sous les yeux, on va y aller doucement et tranquillement, j'ai sous les yeux la plaquette programme, superbe d'ailleurs, hein, avec ces couleurs qui sont proposées. D'ailleurs, ça fait l'objet d'un concours, je crois, c'est l'affiche, quoi, en fait.
1: Oui, l'affiche, depuis 4 ans, fait l'objet d'un concours avec le lycée des Arènes. C'est une classe, disons, de niveau BTS, si vous voulez. Et il y a une sélection par un petit jury d'une affiche. Après, les couleurs, c'est celle de la charte graphique des Arts en Balade.
0: Et qui a réalisé cette affiche?
1: Alors, là, c'est cette peut-être année, là. C'est oui. Marqué...
0: À la fin. Oui, oui, on prépare. Oh, non, mais il y a beaucoup de travail en amont. Hein, mais quand on est dedans, et ben justement, c'est compliqué de se rappeler de tout. Donc, on verra. On verra tout à l'heure qui est l'artiste. Avant d'évoquer... Alors, le principe, c'est donc les ouvertures d'ateliers d'artistes. Et il y en a beaucoup à Toulouse, puisqu'on a cité le nombre. Il y a beaucoup d'artistes qui rallient cet événement, quand même qui font l'objet d'une sélection, Gilles. Il y a une sélection en amont qui sélectionne les artistes qui vont participer avec un jury de professionnels.
1: Exactement. Voilà.
0: Et donc là, il y a beaucoup de dossiers qui arrivent, hein, je crois.
1: Il y a beaucoup de dossiers qui arrivent. La sélection n'est quand même pas très sévère parce que le principe quand même des arts en balade, je pourrais dire, c'est presque l'éclectisme. C'est-à-dire qu'on est ouvert à toutes les propositions d'artistes confirmés ou non confirmés, professionnels ou amateurs. Donc la sélection est volontairement très large.
0: Et il y a des artistes qui candidatent, enfin qui reviennent régulièrement. Il y a des fidélités quand même.
1: Ah, il y a des fidélités. Il y en a qui sont depuis le début. Je pense que Pedro doit y être depuis longtemps. Vous êtes en balade.
2: Oui, moi je suis arrivé sur Toulouse en 2000. Je ne sais plus quand.
0: On ne sait pas aujourd'hui. Ouais. On ne sait pas les choses.
2: C'est vrai. 2015. C'est
0: 2015. Ah, 2015. Bon, je ne peux pas vous dire que j'y étais pas, moi je ne suis pas vous.
2: 2015. Et j'ai dû faire 5-6 fois la séance. Ouais. Plus qu'avant, c'était aussi une biennale.
0: C'était oui, c'était tous les deux ans, oui.
2: Mais là, j'y suis chaque année depuis 4-5 ans. Voilà, fidèle, oui.
0: Ouais, on va se parler de votre ressenti parce que bah, la formule quand même d'accueillir des gens dans un atelier, c'est pas évident et c'est pas évident. Enfin, c'est un acte intime quoi d'accueillir des gens dans un atelier. Ça, j'imagine Pedro que vous avez ce ressenti.
2: Alors pas du tout.
0: Pas du tout. Bon, ben, on sait bien.
2: L'atelier pour moi pour moi les ateliers c'est les plus beaux lieux du monde de création. Oui. Je préfère même aller dans un atelier que de voir une exposition parce qu'on voit le processus de création.
0: Ouais.
2: Et donc j'accueille l'atelier et n'est jamais secret pour ma part.
0: Ah oui.
2: Et tout le monde est le bienvenu toute l'année. Ça c'est possible.
0: Je suis tombée sur le seul artiste pour qui l'atelier c'est pas son cocon intime là et que.
2: Bon. Alors, mais c'est intéressant. Il est au fond du jardin. Ouais. C'est comme une cabane. Il fait 20 mètres carrés. C'est pas un immense atelier. J'y suis très bien. C'est un lieu à part de la maison, mais il est ouvert à tous. Ça, il n'y a pas de problème.
0: Ouais, ouais. Et donc, ça, d'ailleurs, vous pourrez voir les horaires. Enfin, le principe, c'est sur le week-end, ça commence le samedi
1: matin. De 10h à 19h, le samedi et le dimanche. Cette année, on a unifié les horaires, c'est plus simple.
0: C'est plus simple.
1: 10h, 19h.
0: Oui. 10h, 19h. Et il y a quand même quelques ouvertures le vendredi, non, je crois. Parce qu'il y avait des petites choses qui pouvaient se proposer déjà le vendredi.
1: Donc il y a la possibilité pour les artistes d'accueillir le vendredi sur
0: rendez-vous.
1: Enfin,
0: il y a le samedi dimanche quand même, faisons simple.
1: Samedi dimanche. Faisons et dans quelques cas, il y a une prolongation le week-end d'après.
0: Ah bon, en plus. Bon ben ça, vous vous renseignez, voilà. Vous allez voir tout ça. Bon, il y a une belle effervescence et il y a une grande synergie. Hein. Bon, les chiffres l'explicitent. Hein. Le nombre d'ateliers ouverts, le nombre d'artistes présents, ça parle déjà d'une sacrée dynamique au fil des ans. Les gens apprécient de rencontrer. C'est un lieu de rencontre et d'échange. Les gens apprécient de rencontrer les artistes. Effectivement, en dehors d'un contexte d'exposition, il y a un côté moins formaté peut-être, moins rigide. Et c'est vrai que pour avoir parcouru les ateliers, il se passe des choses fort sympathiques. Et parfois même, les gens achètent des œuvres aussi.
1: Ça, absolument.
0: Ça compte aussi pour l'économie des artistes. Hein.
2: Oui, je le confirme.
0: Oui ?
2: Oui.
0: C'est ça, c'est au service aussi des artistes que cet événement a été créé. On reparle de la conception de l'affiche, hein, parce qu'on l'avait zappé tout à l'heure, et c'est une conception graphique de Donatella Coppola, en plus, avec un nom pareil, magnifique. Et donc c'est elle qui a obtenu le concours de cette affiche donc proposée au lycée des Arènes. Alors, les arts en balade, 10e édition, le 26 et le 27 septembre, là c'est l'effervescence, on visite tout, on essaie d'être partout. C'est une véritable déambulation, hein, parce que dans le programme, il y a tous les points à visiter. Il y a un sacré itinéraire, hein, avec des index, des numéros, des choses comme ça. En général, dans le cœur de ville, on peut accéder facilement. Et il y a une proposition de balade en vélo, je crois.
1: Exactement, voilà, il y a des balades à vélo proposées par l'association Deux Pieds Deux Roues. Il y a deux grandes balades qui sont accompagnées, une le samedi, une le dimanche, pour sur la journée entière. Mais il y a d'autres propositions, y compris des propositions de balades à pied qu'on peut trouver sur le site de 2P2R, c'est-à-dire Deux Pieds Deux Roues, le site de l'association.
0: Oui, c'est sympa à faire hein, aussi. Bon, on découvre un quartier en même temps. Il y a une belle proposition géographique sur la ville, mais pas que sur la ville. Il y a quelques petites escapades extérieures possibles.
1: Oui, il y a quelques, en fait pas beaucoup, mais il y a quelques artistes ou des collectifs qui expose dans environ, il y a 14 communes voisines, Balma, Pimbalma, mais ça va jusqu'à Muret, Lerme, enfin il y a différents endroits, tout ça est marqué effectivement dans le programme.
2: Il y a Colomiers aussi.
1: Il y a Colomiers, effectivement.
0: Mmh. Ouais, bon, tout ça est dans le programme qui est dense, on vous l'accorde, on ne va pas pouvoir tout évoquer, mais voilà, il faut poser les choses. Qu'est-ce que c'est en gros l'événement? Qui ça intéresse? Est-ce que vous avez des retours sur les publics qui ont participé aux précédentes éditions?
1: Alors, on essaye d'avoir des retours, ce qui n'est pas facile.
0: Non, parce que, on laisse des questionnaires sur site, des choses comme ça.
1: On laisse des questionnaires les ateliers, mais tout le monde n'a pas le temps de les remplir.
0: Non.
1: Ensuite, on a une enquête sur Internet, mais les artistes qui participent répondent à cette enquête. Par contre, les visiteurs, plus difficilement. Mais bon, on a des gens de différentes générations quand même. On
0: a parfois, c'est familial. Il y a des enfants qui passent aussi avec les parents.
2: Oui, il y a tous les âges.
0: Et oui, comme c'est le week-end, c'est le dimanche, les choses comme ça.

0: Alors, ce qu'on écoute là, c'est un habillage sonore d'un créateur, Hank Midnight, qui avait réalisé ses fragments, Assilian fragments, sur une résidence à la grotte du Mas d'Asile. Voilà, c'est une ambiance comme ça qui nous fera des virgules sonores au fil de notre conversation avec Gilles Allaire et Pedro qui sont ici pour nous parler des Arts en Balade 10e édition avec le week-end du 26 et 27 septembre. Mais auparavant, il va y avoir d'autres rendez-vous. Peut-être revenons quand même sur le concept de l'événement et la pluralité des domaines artistiques qui sont convoqués finalement. Il y a de la peinture, il y a tout quoi.
1: On peut dire il y a tout. Il y a de la peinture, il y a éventuellement du collage, des choses comme ça. Il y a des volumes, enfin des sculptures ou des installations en volume. Il y a de la photographie, de la céramique.
0: De l'art textile aussi, peut-être.
1: De l'art textile, un petit peu, effectivement.
0: De la gravure.
1: La gravure, c'est important aussi, effectivement.
2: Non, mais tous les arts plastiques sont représentés. Et c'est ça qui est bien. Il y a un éclectisme assez important et chacun peut trouver...
0: Un peu son intérêt dans les différentes formes artistiques. Les univers aussi des artistes sont très, très différents. Hein. C'est difficile de les décrire comme ça. Il n'y a pas une prédominance d'une forme d'expression. La peinture, peut-être, même pas. On ne peut même pas dire ça. Hein.
1: Il y a pas mal de peintres, mais au sens large. Au sens large...
0: Et les générations aussi d'artistes sont confondues aussi, j'imagine.
2: Complètement.
0: Ça, c'est important quand même, parce qu'il y a des artistes, entre guillemets, bon, confirmés, connus, bon, et d'autres, des jeunes qui débutent, qui ont là un espace, un lieu d'exposition. C'est quand même très précieux, ça, hein, surtout à hauteur d'une ville comme Toulouse et de la fréquentation qui est celle de cet événement. C'est un beau coup de pouce pour se faire connaître. Et échanger un peu. Et quand on n'a pas l'atelier, ben voilà, il y a des invitations de la part d'autres artistes. C'est aussi ça, c'est cette générosité aussi qui est la philosophie de cet événement.
1: Oui, ça c'est important parce qu'effectivement, bon, on s'est aperçu qu'effectivement les visiteurs, lorsqu'il y a plusieurs personnes dans le même lieu, ça a un intérêt particulier. Donc effectivement... Il y a, par exemple, une peintre qui va inviter un sculpteur. Il y a des
2: ateliers collectifs, comme l'atelier ouvert, qui est entre Bonnefoy et Croix-Dorade aussi. Et là, il y a une photographe, une peintre et une céramiste.
0: Ça, c'est bien aussi de créer ces connivences et de montrer ce système-là de mutualisation de lieux et de collectif, finalement.
1: Oui, il y a aussi des gros ateliers, entre guillemets, comme l'association Toulouse Gravure. Ils sont 33 participants, je crois, cette année.
0: Ah oui, là, c'est...
1: C'est rue Garrigou.
0: Ah oui, là, c'est beaucoup.
1: C'est beaucoup.
0: Bon, enfin, il n'y a pas d'hégémonie quand même, ça va. Tout le monde traité de la même manière. Parce que, en fait, c'est ça, qui veut participer, s'inscrire, ils peuvent le faire. Ils s'inscrivent les artistes sur le site officiel, ils remplissent un formulaire, leur pseudo, les expériences, et ils participent financièrement quand même pour couvrir les frais d'organisation, la publication.
1: Effectivement, ils participent financièrement.
0: À hauteur de combien ?
1: Alors cette année, depuis plusieurs années, c'est resté à 50 euros. Mais les économiquement faibles, enfin ceux qui n'ont pas beaucoup de revenus, je crois qu'on baisse à 20 euros. Quoi.
0: D'accord, c'est symbolique, mais enfin c'est précieux pour l'association aussi. Quoi. En tant qu'artiste, Pedro, votre ressenti par rapport à ça, c'est...
2: Eh bien, on en a discuté hier soir avec d'autres artistes, justement, sur le fait de payer 50 euros. Et moi, je disais, c'est comme si j'achetais du matériel.
0: D'accord.
2: Voilà, ça fait partie de l'essence quand on va déposer une expo. Et quand j'achète, des fois, la quincaillerie, même si je récupère beaucoup et j'achète très peu de choses, voilà, pour moi, ça fait partie de notre vie. Et il y a des retombées aussi.
0: En termes de communication, il y a un support voilà, là qui est incroyable.
2: Il y a le livret qui reste, il y a le site internet. Ouais. Donc voilà, on paye à... Tous les artistes ne sont pas d'accord avec ça, mais en tout cas, pour moi,
0: ça, c'est... ça roule.
2: Et surtout le fait qu'il y ait, pour les gens à faible revenu...
0: Une prise en compte.
2: Voilà, ouais, ça c'est important.
0: C'est important. Et vous parlez de récupération, je peux témoigner, puisque vous êtes arrivé avec une espèce de roue métallique récupérée.
2: Ah, c'est une...
0: Je sais pas ce que c'est, une scie, c'est
2: oui,
0: quoi?
2: Oui, c'est une lame de scie circulaire.
0: Oui, oui non, là j'aurais pas dit forcément. Enfin bref, vous êtes arrivé dans le studio avec la lame de scie circulaire. Donc, effectivement, il ne va pas acheter à la quincaillerie ce genre d'objet. Donc, on est dans la mouvance recyclage aussi, récupération. Tout doit servir, tout doit se... Et puis, ça inspire votre imagination en plus.
2: Complètement. Moi, je réalise des masques. Oui. Et la scie circulaire, ben voilà, elle est ronde. Il y a 3 trous, un pour la bouche, 2 pour les yeux.
0: Ah tiens, oui,
2: c'est vrai. Il est quasiment fait. Voilà.
0: D'accord. Oui, parce que peut-être présentons votre travail. Vous réalisez des masques, mais avec des matériaux de récupération et du solide. Hein, c'est pas des masques en papier ou des choses comme ça.
2: Alors certains sont en papier, certains sont en carton. Enfin, j'utilise vraiment tous les matériaux. Je réalise chaque année des masques à partir des affiches d'art en balade.
0: Oui.
2: Voilà, pour annoncer l'événement à ma manière. Et après, Toulouse regorge de trésors dans les rues.
0: Les poubelles et tout.
2: Voilà.
0: Oui.
2: Et, donc,
0: et pourquoi des masques?
2: L'histoire est venue du confinement. Je travaillais avec des ados déscolarisés et j'anime des ateliers d'art plastique avec eux.
0: Oui.
2: Dans le cadre de la protection de l'enfance.
0: Oui.
2: Et il fallait que je reste en lien avec eux. Donc pendant le confinement, je fabriquais des masques. Je leur envoyais la photo et je leur posais des questions. Et tous les jours, les dimanches, pendant tout le temps du confinement.
0: Ouais.
2: Voilà. C'est un travail qui m'a plu. Y a un travail de création, il y a un travail de photographie, d'écriture.
0: Il y a un échange.
2: Voilà. Et donc, le format me plaisait aussi. Ça rentrait dans l'atelier. Donc, je suis à peu près à 430 là depuis...
0: Ah oui, et donc ces masques vont être dans l'atelier pour le week-end.
2: Certains, oui. Ils sont édités sous forme de livret annuel.
0: D'accord.
2: Ils existent en photo, ils existent. Enfin, il y a plusieurs supports utilisables. Donc.
0: Dans le cadre du week-end, là, vous allez faire une animation particulière dans votre atelier?
2: Non, pas du tout.
0: Pas du tout, comme ça.
2: Oui.
0: Mais vous êtes partie prenante sur des avant-premières, donc on va évoquer ce... Il y en a une dizaine d'avant-premières.
1: Il y a effectivement une dizaine de 10 avant-premières.
0: C'est quoi le concept de ces avant-premières? Avant-première, c'est dit dans le titre, c'est avant le week-end, fameux week-end. Mais c'est quoi le but, en fait?
1: Le but, au début, on avait appelé ça des florilèges. Mais bon, finalement, c'était peut-être insuffisamment parlant. Florilège, ça veut dire que les artistes d'un même quartier...
0: C'était lié au quartier, un territoire.
1: C'était lié au quartier. Maintenant, c'est un peu moins lié au quartier cette année. Mais c'était lié au quartier et chacun mettait une œuvre dans un lieu partenaire, comme le Centre culturel Bonnefoy, le Centre culturel des Minimes, l'association La Palette des Possibles, différents lieux.
0: Oui.
1: Et cette année aussi, Ombre Blanche va faire l'objet d'une avant-première, rue Mirepoix. Et donc, ça permettait de faire une communication sur le quartier. Parce que pour ces avant-premières, on peut inviter les écoles, on peut inviter, disons, les associations de quartier. Il peut y avoir, disons, un retour vers une communication vers le quartier.
0: C'est quand même lié quand même à un territoire encore.
1: C'est quand même, ça reste lié à un territoire, sauf qu'on a, on a élargi, parce que certains quartiers sont bien identifiés. C'est le cas de Bonnefoy. Il y a un groupe.
0: Il va nous en parler.
1: Voilà, il y a un groupe d'artistes. Ils ont entre eux un groupe d'échange, etc. Il y a des endroits, des quartiers au sens des arts en balade, mais qui sont beaucoup plus larges, avec des ateliers plus dispersés, dans lesquels ça faisait moins de sens.
0: D'accord.
1: Donc ça dépend des endroits. Les quartiers sont plus ou moins bien constitué, ouais, hein, en communauté d'artistes.
0: Alors ces avant-premières, en fait, voilà, elles dynamisent une partie du territoire d'un quartier, et avec l'idée de converger vers le week-end, le fameux week-end. Donc c'est aussi une dynamique en amont qui sert le week-end événementiel en plus, de tous les événements qui sont déployés en amont aussi. Alors,
1: cette année, il y a une nouveauté, c'est-à-dire qu'au niveau avant les avant-premières, c'était juste une exposition avec un vernissage. Cette année, on a mis en avant l'idée d'animer ces avant-premières.
0: Avec une thématique toujours
1: c'est, sur... C'est l'atelier. La thématique des avant-premières, c'est l'atelier. Mmh. Pedro en parlera pour l'exemple de Bonnefoy, mais par exemple, à Ombre Blanche, rue Mirepoix, dans l'endroit qui s'appelle justement l'atelier, qui est leur ancienne salle d'expo, qui a mis à notre disposition, on va avoir un vrai atelier gravure. Mmh. C'est consacré à l'estampe, cette avant-première, et il va y avoir sur place une presse, etc. Et tous les jours, il y aura des démonstrations techniques. Mmh. Il y aura aussi une table ronde. Mmh. Donc, après, dans d'autres endroits, généralement, il y a des œuvres collectives qui sont réalisées. Il y a des démonstrations de différentes techniques. Il peut y avoir des performances, théâtre, danse, musique.
0: Ouais,
1: donc, les avant-premières, il y a des événements tous les jours, en fait.
0: Ah ouais, c'est ça.
1: On a un agenda avec des événements tous les jours dans les 10 avant-premières. Je signale aussi qu'il y en a deux hors de Toulouse. Une à la Galerie des Artistes à Balma, pour ceux des communes autour de Balma, et une à Muret.
0: Mmh, d'accord.

0: Nous sommes dans l'actualité des arts en balade, 10e édition, à Toulouse et alentour, avec un week-end événementiel les 26 et 27 septembre, mais en amont, plein d'autres rendez-vous, des avant-premières qu'on vient d'évoquer. Et nous sommes en compagnie de Gilles Allaire, qui est président de l'association qui organise cet événement, et Pedro, qui est un artiste, qui participe avec en ouvrant son atelier, mais également à l'avant-première à Bonnefoy. Alors, qu'est-ce qui va se passer exactement à Bonnefoy? Comment ça va s'organiser?
1: Alors, un peu comme d'habitude, parce que vraiment, dès le départ, le collectif des artistes du quartier, c'est Bonnefoy, Croix Dorade, Trois Cocus et un peu le nord de Toulouse, il y a eu une belle synergie. On se rencontre même hors...
0: Vous êtes combien à peu près?
1: On est une dizaine.
0: Oui.
1: Alors, à exposer, on l'est beaucoup plus, parce que là, je pense qu'on est une vingtaine à Bonnefoy. Mais aux réunions, on est une dizaine à peu près. Il y a Julien Nicolas qui a son atelier vers la Roseraie qui va faire de la peinture en direct. Mm-hmm. Donc il a prévu 2 x 4 mètres carrés sur un panneau mobile. Donc là, ça sera le jour du vernissage. Il y aura une photo par artiste de l'atelier qui sera présentée sous format A4 en noir et blanc, mais avec un cadre créatif autour. Et dans les discussions, on a imaginé de faire un cadavre esquisse qui s'est transformé en machine à cadavre esquisse. Voilà. Et le public pourra dessiner en direct et manipuler la machine où il y a des manivelles et des ressorts et plein de choses comme ça.
0: Oui, rappelons le concept du cadavre esquisse. C'est l'histoire du petit papier là où on met une phrase, on replie et puis l'autre personne met une autre phrase. Et comme ça, on raconte une histoire avec la participation de chacun. Et là, ce sera des dessins, des esquisses.
1: Exactement, ce sera un dessin. Le papier se déroulera et puis apparaîtra. On laissera 3 cm. Le suivant continue. Et puis
0: ça
1: le papier
0: va être sympa. Ça va être sympa, ça.
1: Ouais. Donc la machine est prête et puis elle sera à disposition aussi de tous les visiteurs qui passeront à l'espace Bonnefoy pendant 15 jours.
0: D'accord. Et autre implication sur une autre avant-première, je crois, à la MJC Rouguet?
1: Alors, ce n'est pas une avant-première, c'est un partenariat avec la Galerie 3.1, le Conseil départemental. C'est le jeudi 17 septembre sur l'esplanade de la MJC Rouguet. Il y aura la présentation de la saison culturelle du Conseil départemental. Et à cette occasion, avec L'Affiche dans la rue. Alors, L'Affiche dans la rue, c'est un artiste connu sur Toulouse parce qu'il fait des super baigneuses. Une personne en maillot de bain avec un masque à la fantômette et un bonnet de bain et qu'on retrouve collé un peu partout. Oui. Voilà, donc nous avons préparé une performance qui s'appelle « En haut, en bas, dedans, dehors ».
0: Ouais, super. Ça renoue un peu avec le street art, tout le truc des taggers qu'il y avait à une époque.
1: Alors lui, il est dans le collage.
0: Dans le graphe.
1: Mais là, on fait quelque chose de complètement différent parce que c'est tellement protégé autour des monuments historiques, cette esplanade-là, qu'on a dû s'adapter.
0: Ah, d'accord.
1: Voilà. Mais ça sera joyeux et ça sera pendant la présentation de la saison culturelle. Ça sera dehors en public. On va faire intervenir le public et on va construire une structure aussi sur place. C'est un atelier c'est un élevateur de flamants roses.
0: Ah oui, quand même, j'ai bien fait de vous poser la question, parce que quand même, ça... un élevateur de flamants roses, d'accord.
1: Ouais. Et j'en dirai pas plus, il faut venir voir.
0: Ah oui, c'est ça. Bon. Et on passera pas forcément les Pink Floyd, parce que Pink Floyd, c'est pas les flamands. Enfin, y a toute
1: j'ai appris ça
0: longtemps. Il n'y a pas longtemps. Ah ouais. Bon, non. Moi aussi, j'étais très déçue le jour où j'ai su que les Pink Floyd, c'était pas des flamands. Rose. Je ne sais plus ce que c'est d'ailleurs, en fait, en réalité. Mais...
1: Moi non plus, j'ai oublié.
0: J'ai oublié, moi aussi. Enfin bon, voilà, ce n'est pas des flamants roses, mais bon. Bon, on digresse un peu, on dérèse. Et il y a d'autres choses dont vous vous occupez ou
1: c'est... Non, c'est pas mal déjà.
0: C'est pas mal déjà. Bon, c'est pas mal. Est-ce qu'il y a d'autres avant-premières qu'on doit évoquer ou on a un peu dit... Bon, après, vous allez dans le programme, vous en saurez un peu plus. Il y a des concerts, non? Il y a des choses... Ça, c'est dans les événements aussi qui sont associés à toute cette programmation.
2: Oui, il y a des événements tous les jours. On va mettre sur le site l'agenda complet jour par jour.
0: Oui, parce que ça sera plus simple.
2: En fait, hein. Voilà.
0: Même vous.
2: Et dans les avant-premières, juste ce que je veux dire, il y a des partenariats qui sont très anciens, depuis le début qu'on en fait, comme justement le Centre culturel Bonnefoy, la Bibliothèque universitaire de l'Arsenal à Toulouse, le Cercle laïque Jean Chaubet, la librairie Ombre Blanche. Avant, ce n'était pas une avant-première, c'était une expo. Cette année, c'est une avant-première consacrée à l'estampe, avec, comme je disais, l'installation d'une presse. Et cette année, en plus, on a une nouveauté, on a un partenariat avec les Beaux-Arts, avec l'Institut ISDAT, qui accueille les gens des emballades, qui sont des anciens élèves des Beaux-Arts.
0: Voilà, donc il y a toute cette connivence aussi.
1: On peut rajouter aussi que la Galerie 3.1 accueille chaque année 4 artistes issus des arts emballades pour une exposition longue de 4 mois.
0: Ça, c'est bien. Donc ouais,
2: ça qui est à côté des avant-premières.
0: C'est un sacré coup de pouce.
2: C'est des événements autour des portes ouvertes, on appelle ça. Donc l'expo qui sera vernie le 24 septembre.

0: Aujourd'hui sur Radio Éphémère, dans l'impromptu, les arts en balade pour leur 10e édition. Ça va commencer en début septembre, là, jusqu'au 26 et 27 septembre, où il y a le week-end ouverture des ateliers, qui est l'ADN des arts en balade. Mais cette année, on l'a rappelé, il y a des avant-premières, c'est-à-dire il y a plein de rendez-vous auparavant. Il faut bien aller sur le site et lire la plaquette programme qui explicite un peu tous ces rendez-vous. Nous sommes en compagnie dans le studio de Gilles Allaire, qui est président de l'association qui organise cet événement, et également de Pedro, qui est artiste et qui est partie prenante sur quelques rendez-vous qu'il a évoqués avec nous. Alors, suivons encore le programme de cette année avec une nouveauté. Vous investissez le marché Victor Hugo. Quel drôle d'affaires. Le marché Victor Hugo à Toulouse, c'est quand même un lieu historique. Il y a le marché des Carmes, il y a le marché Victor Hugo. C'est un lieu que pratiquent beaucoup de gens, de Toulousains. C'est formidable. Il y a les restos au-dessus. C'est très sympa comme ambiance. Et là, il va y avoir des artistes qui vont exposer dans le cadre des arts en balade, dans les loges. Ça s'appelle des loges, dans les marchés, comme ça, comme au théâtre, en fait. Dans les loges du parking Victor Hugo.
1: Non, pas du parking. Non,
0: pas marché, du parking. Pourquoi je dis parking? Parce qu'il y a un parking aussi. Un parking au-dessus. On pourrait imaginer.
1: Mais on ne va pas investir le parking.
0: Non, mais pourquoi pas l'année prochaine? Allez, bon.
1: Cette année.
0: Des graffeurs pourraient investir, puisque c'est du béton, tout ça.
1: Bien sûr.
0: Bon, alors, donc, non, ce n'est pas le parking, c'est le marché en bas.
1: C'est le marché, les loges. On a fait un partenariat avec l'association des commerçants du marché. Et l'idée, comme on le présente, c'est-à-dire la vocation des arts en balade, c'est à la fois d'amener des publics nouveaux dans les ateliers d'artistes, mais aussi plus généralement, je dirais, de ne pas laisser l'art enfermé dans les galeries. C'est sur cette idée-là un peu qu'on a voulu investir un lieu public comme le marché Victor Hugo. Il y aura une quarantaine de loges avec des œuvres.
0: Mais où est-ce qu'ils mettent les œuvres? Parce qu'ils ont quand même des marchandises.
1: Ils ont des marchandises.
0: C'est petit,
1: mais il y a toujours
0: c'est dense. Il y a toujours un petit espace
1: possible.
0: Il y a
1: souvent un petit espace.
0: Ouais.
1: Donc il va y avoir... alors ça va se passer la semaine avant les arts en balade. En fait, y compris le week-end, parce que c'est une annonce en même temps vers le week-end. Mmh. Donc c'est du mardi 22 au dimanche 27. Avec la présentation des œuvres, il y aura quelqu'un.
0: Ouais, le dimanche, il y a du monde. Hein,
1: qui annoncera les arts en balade. Voilà, donc on pense aussi que ça va aider à la communication. Je reviens en arrière sur quelque chose pour les avant-premières, juste pour dire que le premier vernissage a lieu vendredi prochain, dans deux jours. Non, demain même, puisqu'on est jeudi.
0: Nous sommes jeudi.
1: Donc demain, septembre. Vendredi 4 septembre, au centre Alban-Mainville, au Mirail. Il y aura donc le vernissage de l'avant-première qui se trouve au centre Alban-Mainville, avec notamment Michel Mathieu qui va lire un texte de bataille, et puis aussi les photographes qui exposent là-bas vont faire des portraits des gens qui viendront au vernissage.
0: Oui, voilà. Il fallait le préciser.
1: Michel Mathieu. Il fallait le préciser parce que c'est demain.
0: C'est demain, et puis parce que Michel Mathieu, qui est fondateur du Théâtre de l'Acte, et qu'on accueille régulièrement sur Radio Éphémère, mais il a aussi, aussi, en plus de ses capacités d'homme de théâtre, il a cette dimension de plasticien depuis toujours. Et puis là, il va lire un texte de Henri Michaud, je pense.
1: Oui, Michaud peut-être.
0: Michaud,
1: sûrement. Je pense que c'est un texte de Michaud.
0: Michaud.
1: Ceci dit, oui, Michel Mathieu participe comme artiste plasticien depuis deux ans aux arts en balade. Et là, il sera, ses œuvres seront au château, à l'Herme, au château de Ribonnet. Il sera présent là en tant que participant aux arts en balade. C'est un de nos lieux extérieurs à Toulouse.
0: D'accord. Et ça, franchement, cochez, mettez une croix dans le parcours. Alors, donc il y a ces avant-premières,
1: il y a le marché Victor Hugo.
0: Le Victor Hugo, et quand même dans l'environnement, en tant

0: moment donné qui dit bonjour, quoi.
1: D'accord.
0: Mais il y a des images hein, qui sont enchaînées de différents ateliers, du travail de différents artistes. On ne les voit pas forcément, mais on voit leur travail et on les voit travailler. Ça dure 20 minutes et ça va être présenté. Alors, il y a une erreur dans le flyer. Ça a été changé. Ça va être présenté pour la première fois le 12, samedi 12, donc bientôt, à 11h, à l'Utopia,
1: Tournefeuille.
0: C'est une séance gratuite, ouverte, bien sûr, à tout le monde. Ensuite, on le représentera à l'occasion du colloque dont on parlera après, à l'heure.
1: Ouais.
0: Et on le présentera finalement aussi à la galerie 3.1. Donc, il y a une longue exposition d'artistes des arts en balade. Ça sera le 6 novembre.
1: D'accord.

0: Je rappelle que nous sommes dans l'univers sonore de Hank Midnight et ce sont ces fragments assyrianes à l'issue d'une résidence à la grotte du Mas d'Azil, d'une résidence imposée dont il a bénéficié dans le cadre des activités de Casa d'Oro, le centre d'art sous la houlette de Klaus Sauer. Voilà, la musique aussi sera présente sur les arambalades à différents moments. Il y aura des concerts, il y aura des performances musicales d'artistes.
1: Oui, enfin, il y a un concert prévu par exemple à la Palette des Possibles.
0: Qui est une super galerie à l'espace à Patte-d'Oie, qui est menée par Régine, qui fait un boulot formidable, cette galerie. Donc, voilà, oui.
1: Je ne voudrais pas me tromper sur le nom, c'est le trio Zanfani, je pense. Mmh. Donc là, avec notamment Isabelle Sierla, clarinette. Et bon, c'est un trio. Mais après, il y a un artiste qui est aussi violoniste, qui est Bruno Puel, qui va à l'avant-première au Beaux-Arts. Et lors du vernissage, on va accompagner au violon le vernissage. Et il y a d'autres endroits où il y a d'autres musiciens qui vont intervenir dans différentes avant-premières, soit au vernissage, soit dans des soirées spéciales.
0: Et une nouveauté cette année, un autre temps qui est un temps de réflexion, puisque vous avez organisé un colloque sur la thématique générale, les chemins de l'art comme vecteur des transitions. C'est un colloque qui va se dérouler à Sciences Po Toulouse, en partenariat avec Sciences Po Toulouse, dans le cadre de la chaire UNESCO de Bernard Maris, qui était Toulousain, qu'on connaissait bien, et qui est malheureusement est décédé dans l'attentat de Charlie, hein, je crois, de Charlie Hebdo. Cet événement est centré sur cette thématique art au pluriel et transition au pluriel. Ça consiste en quoi et ça répond à quelle demande ce colloque en fait ?
1: Alors le thème transition, c'est le thème actuel de la chaire Bernard Maris. Mmh. Ça peut être pris dans un sens large.
0: Hein, on parle beaucoup de transition écologique.
1: Oui, transition écologique, transition sociale, etc. Mmh. Donc l'idée, alors il y a j'en profite pour dire, il y a une petite erreur là aussi dans le flyer. Le colloque était annoncé à la bibliothèque de l'Arsenal. En fait, il se déroulera dans les locaux de la manufacture
0: des
1: tabacs, qui est aussi l'université de Toulouse-Capitole. Ça sera amphi-S pour ceux qui peuvent le noter.
0: Non, mais ils vont aller sur le site,
1: où ça se passe.
0: Une journée.
1: C'est une journée de 9h à 17h30. Alors, le principe, c'est qu'il va y avoir quelques cours exposés sur différents thèmes, par exemple les industries culturelles, mais pas seulement. Et puis, il y aura des présentations d'œuvres. Il y a 6 artistes qui vont présenter une œuvre et qui vont la commenter en rapport avec le thème. Il y a 2 artistes qui participent aux arts en balade, qui sont des anciens des arts en balade. C'est

0: Xavier Pinel et Véronique Combes. Xavier sur actuellement la consommation qui nous submerge et Véronique Combes sur le thème des migrants. Mais il y a aussi d'autres artistes locaux ou pas locaux. Donc je signale notamment, il y a un photographe belge qui défend la rivière Sambre. Actuellement, vous avez des groupes hein, qui défendent
1: Le droit, les
0: le
1: droits.
0: droit pour des sites,
1: Oui.
0: des rivières, des montagnes, des volcans,
1: Sous
0: etc.
1: l'impulsion de Camille de Toledo, notamment,
0: Voilà.
1: et d'autres qui ont réfléchi à créer une constitution, un parlement et même une défense des rivières.
0: Voilà.
1: Voilà. Et
0: Donc c'est
1: donc,
0: un des thèmes qui
1: c'est
0: sera
1: bien.
0: abordé à l'occasion de ce colloque. Ça sera aussi l'occasion de projeter le film de Gilles Thomas en fin de matinée à 10h45 plus précisément. Donc ça se passe le 23 septembre à l'Umanufacture des Tabacs.
1: Accès libre.
0: C'est accès libre, il n'y a pas besoin de s'inscrire, c'est simplifié. Vous avez le programme complet que vous pouvez télécharger sur le site des Arts en Balade.
1: Voilà, d'accord. Ouais, on va réfléchir, on va regarder, on va échanger, faire la fête éventuellement. Hein. Il y a des temps festifs comme ça qui sont proposés au fil des quartiers. Et vous exposez aussi à Canal Sud, dans une radio. Une radio collègue, Canal Sud, il y a une exposition de peinture, je vois, de MLG.
0: Oui, à Canal Sud, ça fait partie des lieux qui.
1: Et de Suir Ludovic également. Ah oui, il y a plein d'artistes là, oui. Oui,
0: Oui,
1: pardon.
0: des fois il y a des avant-premières à Canal Sud, ce n'est pas le cas cette année, mais par contre, Canal Sud, depuis plusieurs années, accueille le jour du week-end. C'est un de nos lieux partenaires pour les gens qui n'ont pas d'atelier. Donc il y a Canal Sud, la palette des possibles, il y a à la fois l'avant-première, mais il y a aussi le week-end qui accueille. Après, parmi les lieux qui accueillent le week-end, c'est intéressant à signaler, il y a le comité de quartier des Ponts-Jumeaux. Bon, il y a différents lieux comme ça.

0: C'est l'heure du magazine culturel L'Impromptu sur Radio FMR. Et donc aujourd'hui, nous sommes dans la toute proche actualité d'un événement. Ce sont les Arts en Balade. C'est la 10e édition de cet événement qui a lieu sur Toulouse et alentour, avec un temps fort. C'est les 26 et 27 septembre. C'est l'ouverture des ateliers, de l'ensemble des ateliers, qui réunit plus de 206 artistes. Il y a une centaine d'ateliers, des ateliers collectifs. Il y a plein de lieux partenaires, il y a plein d'expositions et d'événements organisés donc par l'association Les Arts en Balade, qui a été créée en 2013 et qui, pour programmer ces ouvertures d'ateliers, se pose sur l'activité d'un jury qui sélectionne les dossiers. Et il y a énormément de dossiers d'année en année. Il y a un grand succès de cet événement. Donc, qui réunit à la fois des artistes individuels dans leurs ateliers, mais aussi beaucoup de collectifs, toutes disciplines artistiques confondues. Et il est question de quoi ? Il est question d'un parcours déambulatoire dans la ville que vous pouvez faire à pied, à vélo ou à cheval, si vous le souhaitez, si vous avez un cheval sous la main. Et puis, il y a tout un tas d'événements avec des performances, de la musique, des échanges, des rencontres. On réfléchit même, puisqu'il y a un colloque qui est organisé. Il y a un film qui sera restitué et qui sera projeté plusieurs fois. Voilà, pour finalement proposer au public une expérience singulière, celle de rencontrer des artistes. Alors souvent, et avec cette idée, ce concept de sortir un peu hors les murs des galeries ou des musées, même si les galeries sont très dynamiques, il faut les remercier, elles sont formidables et essentielles, mais parfois il y a un format qui peut mettre à distance un certain nombre de personnes. Et là, l'idée, c'est un concept un peu de portes ouvertes et d'ateliers ouverts à la rencontre d'eux, sans prérequis, et puis avec des échanges possibles et des intérêts, et parfois des ventes d'œuvres. Ça n'est pas rien. Hein. Ça n'existe pas beaucoup, hein, ce genre de choses. Enfin, si, il y a l'ouverture des ateliers en région de la région. De plus en plus, quand même,
1: il y a quand même pas mal de villes où il y a des ouvertures d'ateliers.
0: Oui, parce que ça...
1: Les Arts en Balade, le titre Les Arts en Balade, on l'a hérité de Clermont-Ferrand.
0: C'est cela.
1: Où ils font des Arts en Balade depuis une trentaine d'années, un peu plus, même 35, je crois. Mais ça existe à Montpellier, mais c'est différent, c'est tous les 6 mois organisé par la mairie. Mmh. Ça existe à Avignon, à différents endroits, en banlieue parisienne.
0: L'idée, en fait, c'est vrai que pousser la porte d'une galerie, parfois, souvent, une galerie, c'est épuré, tout ça. Bon, il y a les œuvres, et puis il y a quelqu'un qui a un bureau, et c'est silencieux, on rentre et on peut être intimidé si on n'est pas familier de oui, l'art et tout ça.
1: Exactement, il y a des gens qui entrent dans les ateliers des Arts en Balade et qui nous disent ne pas oser entrer dans une galerie.
0: Oui, c'est la même chose pour le théâtre et pour l'opéra.
1: Les galeries, c'est effectivement important, mais il y a une barrière à franchir, une barrière invisible, mais il y a une certaine barrière par rapport aux galeries. C'est pour ça que il y a l'ouverture des ateliers, comme on l'a dit, il y a l'ouverture en mettant au marché Victor Hugo, mais aussi, ça me permet de revenir un peu sur le colloque, il y a aussi, en direction de l'université, c'est aussi important, et ce n'est pas facile. C'est pour ça qu'on a une avant-première à la bibliothèque universitaire de l'Arsenal, et c'est aussi ce qu'on espère un petit peu de ce colloque avec Sciences Po, ce qui me permet de donner le nom, parce que j'ai parlé entre autres d'un artiste qui était ce photographe belge, dont je n'ai pas donné le nom, c'est Olivier Pestiot. Je ne vais pas citer les autres, mais ce que je veux dire important, c'est ce lien qu'on essaye aussi d'avoir vers le public universitaire. Ce n'est pas toujours si facile.
0: Non, pas tout à fait. Il y a les mêmes barrières, un peu les mêmes timidités, les mêmes... Voilà, les barrières. Et puis, il y a quand même un autre événement dont il faut parler. C'est la fresque, les fresques des photos d'atelier. Alors, de quoi s'agit-il ? Qui intervient ? Gilles ou...
2: Ah, je veux bien.
0: Ou Pedro.
2: Il a été demandé, dans le cadre de ces 10 ans et du thème de l'atelier, que chaque artiste participant envoie des photos de son atelier, alors avec ou sans l'artiste, ça c'est au choix.
0: Ouais.
2: Elles sont collectées sur un drive et on va toutes les imprimer en noir et blanc. Et il y aura 3 fresques proposées, une au Beaux-Arts, une à Bonnefoy et une à Ombre Blanche. Voilà.
0: Fresque, c'est-à-dire
2: ça sera un grand collage que nous allons réaliser avec Elisabeth Lombard, qui est une des artistes et membre de l'association des Arts en Balade. On va la faire ensemble à Bonnefoy. À Ombre Blanche, elle va la faire presque au jour le jour, pour qu'elle soit complète, je crois, au moment du vernissage, si je ne dis pas d'erreur.
0: Oui.
2: Et aux Beaux-Arts, elle sera faite le jour même.
1: Oui, elle sera faite le jour même. L'idée, c'est aussi, ça sera notamment le cas à Ombre Blanche, c'est que cette fresque devienne aussi un mur d'expression. Donc les gens pourront rajouter des commentaires, voire ramener leurs photos après coup.
0: Ah, oui.
1: C'est quelque chose d'un peu dynamique.
0: Oui.
1: Et je précise que ce n'est pas une série de photos. Les artistes ont accepté, quand ils envoient leurs photos, qu'on puisse éventuellement les manipuler. L'œuvre collective, c'est
0: oui,
1: la fresque.
0: C'est la fresque en soi.
1: Ce n'est pas une série d'œuvres photographiques, c'est oui, la fresque qui est l'œuvre.
0: Oui.
2: Et elles seront, je pense, différentes toutes les trois. Et j'espère qu'on aura des photos pour les garder en mémoire. Parce que...
0: Et oui, et en noir et blanc, vous avez
2: et
0: fait
2: en noir
0: le
2: et
0: choix
2: blanc. Non.
0: Pourquoi enfin, même
2: parce
0: si
2: que
0: ça, paraît
2: ça fera une unité
0: oui, voilà,
2: sur la fresque. Et,
0: ouais,
2: et pareil, il y a aussi des tirages. Ce n'est pas des tirages photos de qualité, ce sont des photocopies. Et ça reprend l'esprit du collage dont on parlait tout à l'heure et d'une création en direct aussi.
0: Voilà, et d'une ouais, forme d'économie qui est la vôtre par rapport effectivement à ne pas gaspiller ou en tout cas ne pas faire des barrières là aussi sur des tirages parce que les tirages papier c'est cher bien évidemment hein, donc et voilà et peut-être revenir sur votre ressenti sur les passages des gens. Est-ce que ça a modifié votre façon de travailler ou est-ce qu'il y a eu des rencontres particulières dont vous aimeriez nous parler, des gens qui ont réacheté vos œuvres ou avec qui il y aurait eu une empathie particulière au fil de votre participation aux Arts en Balade?
2: Alors au début, je faisais essayer mon matériel de soudure parce que je travaillais beaucoup avec le métal. Donc les gens pouvaient venir souder à l'arc.
0: Ah,
2: ça, ils aimaient bien. Bon,
0: ouais,
2: ça se fait.
0: Oui, d'accord.
2: Il y avait des gants, des masques, des tabliers de soudeur. Donc tout était prévu. Il y avait une participation comme ça. Ce que je dirais, d'abord le public est adorable. Il reste environ, pour ma part, plus d'une heure à chaque fois.
0: Ah oui, il faut de l'énergie là, hein, sur ce
2: oui,
0: week-end.
2: Oui, c'est un
0: là,
2: week-end
0: hein,
2: qui est
0: intense.
2: Qui est intense, mais qui donne de l'énergie pour plus tard aussi, on en reçoit beaucoup.
0: C'est ça.
2: Il y a les gens du quartier qui. Moi, j'ai un portail qui est sculpté, par exemple. Donc, les gens qui se baladent le voient.
0: Mais ils n'en savaient pas plus.
2: Mais là, ils osent rentrer.
0: Et voilà.
2: Ils osent rentrer.
0: Ils vous reconnaissent du coup dans le quartier après?
2: Ça peut arriver, oui, oui, ouais, je vois des gens de passage. Donc ça, l'inscription dans le quartier, dans la rue, c'est très très bien.
0: Ouais.
2: Et ils traversent aussi la maison dans beaucoup d'endroits.
0: On passe dans les appartements privés, en fait.
2: Voilà. Et là aussi, ils sont souvent étonnés parce qu'ils ne... Enfin, pour ma part, il y a des œuvres partout. Et donc, ils se demandent si c'est un musée, une maison ou... Et si vraiment je vis là, alors que moi je ne change pas la déco. D'année en année, c'est de plus en plus simple pour moi. Je laisse l'atelier comme il est, je laisse la maison comme il est. On rajoute une table pour que je puisse vendre mes petites éditions, mais c'est tout.
0: Ouais.
2: Donc c'est vraiment dans son jus. Et je pense que beaucoup d'ateliers font, beaucoup d'artistes font ça.
0: Ouais.
2: C'est pas compliqué à faire et c'est vraiment un grand plaisir à faire.
0: Et oui, cette notion d'atelier, si on l'a, elle est riche en propositions parce que, par exemple, comme vous, il y a l'atelier au fond du jardin. Il m'est arrivé d'aller dans des ateliers tout en haut des immeubles, rue du Thor notamment, et ça se mérite. Hein, il faut aller, il y a je sais pas combien d'étages. Et, ou alors dans des endroits plus des rez-de-chaussée, dans des caves. Enfin, et là, on se rend compte de la géographie des ateliers aussi, selon les moyens des artistes. Et puis, tout le monde n'a pas un atelier, mais quand on a la chance d'avoir un atelier, on a avec ce qu'on peut. Et ça, ça identifie aussi là, les artistes, hein, les ateliers, la notion d'atelier qui va être mise en réflexion, justement.
2: Oui, moi, l'atelier le plus surprenant que j'ai pu visiter, c'était à la cité Amouroux, dans un appartement. On rentrait dans un, je pense, T2. Il y avait le salon. On allait dans la chambre de l'artiste. Et là, il ouvrait un placard habituellement de vêtements. Il y avait une table qui se tirait et il dessinait là. Il faisait des dessins sur des feuilles A4. Il y avait les crayons suspendus. Et c'était son atelier.
0: C'est formidable.
2: Ouais. Et ce que je dis à tous les visiteurs, moi, c'est que si on a envie de créer, le lieu, ce n'est pas un problème. On peut... En fait, moi, la maison, l'atelier est partout.
0: Voilà.
2: Je suis un peu contenu par ma compagne, mais, mais l'atelier... Ouais.
0: C'est intéressant, cette notion d'atelier, elle est importante.
1: Il y a plusieurs cas, comme chez Pedro, où l'atelier est au fond du jardin, je pense.
0: Par exemple, dans sa maison, on a bien
1: Marie-Hélène
0: compris.
1: Marie-Hélène Carcanag ou d'autres, ou Barbotine Ciselet qui fait la céramique, c'est pareil, il y a un truc au fond du jardin. Il y a des cas où c'est plus intime, je pense, par exemple, chez Catherine Guiraud, qui est une peintre. L'atelier est au grenier. Il faut vraiment insister pour le voir. Chez d'autres aussi, parce que les peintures sont dans la maison, en bas, où on reçoit.
0: Oui.
1: Je pense chez Annette Cunac, c'est pareil. Mais si on insiste, on peut voir l'atelier qui est au grenier. Hein, donc, il y a les ateliers greniers, il y a les ateliers fond du jardin, et il y a les ateliers qui sont dans
0: la
1: maison
0: partout. Rue des Chalets, les travaux.
1: Chez Mireille
0: Gand. Elle est formidable. C'est un cabinet de curiosité, son atelier. Un cabinet de curiosité. C'est formidable. Il ne faut pas louper. Vous cochez chez Mireille. D'abord, elle est formidable. Et puis, voilà, il y a cet univers. Bon, son compagnon, un poète de qualité, n'est plus. Mais il y a tout un univers esthétique, un accueil. Franchement, voilà, il y a à garder curiosité par rapport à tous ces rendez-vous. Et c'est intéressant d'avoir pointé cette année ce concept d'atelier, qui est quand même fondamental et essentiel. On en a connaissance pour les grands artistes, les Matisse, les Picasso. Et mais oui, mais à Toulouse aussi, il y a plein d'artistes pour qui l'atelier est une source d'énergie à partager. Donc, dans les Arts en Balade, la 10e édition, à partir du 4 septembre, il y a des rendez-vous. Et ce, jusqu'au 26 et 27 septembre, où vous bloquez votre week-end, vous invitez les amis et vous faites des tribus comme ça qui vont visiter. Merci beaucoup, Pedro, artiste et porteur d'une dynamique sur ce quartier de Bonnefoy. Merci beaucoup pour votre présence et vos propos. Merci beaucoup, Gilles Allaire. Ben voilà, on se connaît, c'est un rituel maintenant. Radio FMR soutient les Arts en Balade à fond. Et rendez-vous donc sur le site de Radio FMR pour le podcast de cette émission qui va être réalisé en post-production par Dominique Burdin, que je remercie également puisqu'il a assuré la technique de cette émission. Et puis nous, on se donne rendez-vous pour une prochaine édition d'un impromptu. Et n'hésitez pas à aller visionner, écouter cette émission sur le podcast Radio FMR. Il sera peut-être mis en ligne sur votre site aussi. Merci beaucoup et il n'y a plus qu'à.
1: Okay.
0: Il n'y a plus qu'à aller à la rencontre.
1: Et merci.
0: Merci
1: à toi.
2: Et surtout, le site est très complet. On peut localiser les ateliers, on peut préparer ses parcours.
0: Voilà.
2: Ça renvoie à des fiches artistes. C'est vraiment.
0: Il faut bosser un peu aussi.
2: Oui.
0: Voilà. Ça se prépare. Hein. Voilà.
2: Merci.
0: Merci. Au revoir. Au revoir.

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3: Bonjour à toutes et bonjour à tous, très heureux de vous retrouver sur cette antenne de Radio Éphémère 89.1 FM à Toulouse et donc ce rendez-vous hebdomadaire avec la culture théâtre et musique classique et votre magazine que vous retrouvez tous les mercredis de 10h30 à midi. Écoutez, c'est à voir. Avec au sommaire de la rediffusion de ce magazine, alors en ce dimanche après-midi, je vous ai proposé un best-of qui se compose d'un feuilleton théâtre avec l'épisode numéro 4 de Ecuador, une nouvelle, écrite par Yves Michaud. Eh bien, c'est les aventures donc en Amérique du Sud et ces aventures nous sont liées par Denis Podalydès, sociétaire de la Comédie française. Notre séquence humour vous propose ces chroniques de la haine ordinaire de l'humour noir par Pierre Desproges. Le titre critique d'un critique. Notre séquence fable avec La Fontaine et Fabrice Lucchini qui va nous lire Le Roi qui s'est retiré du monde. Et enfin, notre séquence poésie, une poésie chantée par Bruno Ruiz et un extrait de son album Si et le titre De naître, celui qu'on préfère. Ensuite, nous basculerons plus dans la partie musique classique et nous mettons à l'honneur ce compositeur autrichien qui s'appelait Alban Berg et nous l'écouterons dans le Quatuor opus 3 où je vais vous proposer le deuxième moment. Voilà, je crois que vous savez tout sur la rediff de ce dimanche. Il me reste pour l'instant qu'à vous souhaiter de passer un bon début d'après-midi en notre compagnie.

0: Vous voulez nous écrire ou nous faire part de vos suggestions? Une adresse mail, mediacomtoulouse@gmail.com. Écoutez, c'est à voir. Votre magazine culture sur Radio Éphémère vous propose sa séquence feuilleton. Notre feuilleton est consacré à un ouvrage qui s'appelle Équador, qui a été écrit par Henri Michaud, qui nous est lu par Denis Podalydès. Alors, quelques mots sur Henri Michaud. Il est né le 24 mai 1899 à Namur. C'est oui, c'est un Belge. Il est mort le 19 octobre 1984 à Paris. Il avait 85 ans. Alors, c'était un écrivain, bien sûr, un poète, un peintre belge d'expression française. Sachez qu'il a été naturalisé français en 1955. Alors, Michaud, Henri Michaud, est proche du poète équatorien Alfredo Gantonea, qui va l'inviter à visiter l'Équateur en sa compagnie, lui offrant ainsi l'hospitalité. Finalement, en compagnie de André de Pardiac, de Moulezoum, et d'Aram Mouradian, qui seront plus tard les beaux-frères de Gantonea, ils vont partir de Paris le 25 décembre 1927 pour Amsterdam, puis embarquement à bord du paquebot Bouscop, qui va arriver le 28 janvier 1929 à Guayaquil. Lors de ce voyage de près d'un an, il va découvrir les Andes, l'Amazonie. Michaud va y tenir un journal. Il va donner naissance donc à son livre intitulé Équador, publié en 1929, comme je vous l'avais déjà indiqué. Alors, Michaud mélange dans ce texte Équador de la prose, des poèmes, des anecdotes d'un jour. C'est une exploration de l'intériorité. La découverte d'un pays étranger va permettre à Henri Michaud de se découvrir lui-même. Il refuse l'exotisme, le tourisme pur. Il appartient à la lignée des écrivains voyageurs tels qu'étaient Paul Claudel ou Victor Ségalen. Alors ce texte nous est lu par Denis Podalydès, acteur, metteur en scène, scénariste, écrivain, et il est sociétaire de la Comédie française. Sachez qu'il est né le 22 avril 1963 à Versailles, dans la Seine-et-Oise. Alors c'était un ancien élève du Conservatoire National Supérieur d'Art Dramatique. Il va devenir pensionnaire de la Comédie française, comme je vous l'ai indiqué, en 1997, puis il va en devenir un sociétaire, donc il a monté en grade en l'an 2000. C'est vrai qu'il est considéré comme une star. Alors, je crois que tout est dit. Je vous propose donc d'écouter un épisode.
1: Henri Michaud, Équador. Journal de voyage, 1929-1968. Mercredi 21, matin. Dans quelques cent ans, j'ai confiance, le monde sera large, enfin. On communiquera avec les animaux, on leur parlera. Court d'esprit ceux qui ne voient point ce mouvement général, la signification de plusieurs points scientifiques et paraphysiques dans cette direction. On se demandera alors comment a pu subsister si longtemps ce monstrueux trou dans la civilisation humaine. On regardera, avec les larmes que font verser les innocents, les chefs-d'œuvre de nos littératures, actuelles et passées. En même temps, avec admiration, comme on en a pour les artistes peintres amputés des deux bras qui peignent par le moyen de leurs pieds. Quoi, dira-t-on, n'ayant à parler que de l'homme et de la femme, ils sont parvenus à écrire tant et même si bien. Ah, la femme, les amis, enfin, nous pourrons aimer autre chose. Quelle est étroite cette parole, aimez-vous les uns les autres, s'il s'agit des hommes seulement. Que ce sera bon, comme j'aurais voulu connaître ça, parler à un chien, lui demander un peu tout ce qu'il pense, et ses impressions variées. Et si même il nous parle du produit de son intestin, tout nous intéresse. C'est poétique, ne manqueront pas de dire tous les journalistes et snobs et commères de ce temps-là. Mais tout se passera quand je n'y serai plus. Comme ils sont beaux, les siècles à venir. Si vous saviez comme j'aurais voulu vivre parmi vous, ne me croyez pas si fermé que j'en ai l'air. Je comprendrai, je vous l'assure, je suis fort pressé, sollicité sans relâche par le dehors et le grand espace du futur. Je chercherai. Si quelque esprit dans ce temps-là peut se mettre en relation avec ce qui restera de moi, qu'il tente l'expérience. Il y aura peut-être encore quelque chose à faire avec ma personne. Essayez. Ne me laissez pas pour mort, parce que les journaux auront annoncé que je n'y suis plus. Je me ferai plus humble que je ne suis maintenant. Il le faudra bien. Je compte sur toi, lecteur, sur toi qui me va lire quelques jours, sur toi, lectrice. Ne me laisse pas seul avec les morts comme un soldat sur le front qui ne reçoit pas de lettres. Choisis-moi parmi eux, pour ma grande anxiété et mon grand désir. Parle-moi alors, je t'en prie, j'y compte. On se demande souvent pourquoi les jeunes gens de cette génération sont désespérés. C'est qu'ils se rendent compte qu'ils sont sacrifiés. Ils entrevoient la belle époque, ils n'y vivront pas. Lequel d'entre eux n'accepterait d'arrêter sa vie actuelle pour vivre en l'an 2500 ? Cet état d'esprit est nouveau dans le monde. Autrefois, on n'attendait pas de l'avenir tout ce que nous en attendons. Mercredi matin, 21 mars. La femme, on peut l'aimer. Difficile de l'admirer. On n'a pas affaire à plus grand. Quant à l'homme, c'est un animal gâché, original, mais jamais harmonieux. Il a toujours l'air d'un spécialiste. Parfois, pourtant, je songe à l'amant de Jules César. Cet homme n'était point un homme bas. Il a fait pour élever sa vie ce qu'il a pu. Le contact de Jules César, ingénieur, habile dans la mécanique, généralissime, explorateur, conquérant, qui pénètre dans la Gaule jusqu'au nord, rude avec ça, viril, marchant la tête nue toujours, magnanime, comme il devait l'aimer. Comme il pouvait l'aimer. Dans quelle atmosphère il a vécu sa vie et quel boudoir vaudrait autant. Mais voilà. Que pensait Jules César de son ami? Ça ne l'élevait pas, lui.
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0: Vous voulez nous écrire ou nous faire part de vos suggestions? Une adresse mail, mediacomtoulouse@gmail.com. Écoutez, c'est à voir. Votre magazine Culture sur Radio Éphémère vous propose sa séquence humour. Je vous propose de mettre à l'honneur, dans le cadre de cette rubrique humour, ce grand personnage du monde culturel qui était Pierre Desproges. Alors, il est né le 9 mai 1939 à Pantin. Il est mort le 18 avril 1988 à Neuilly. C'est un humoriste français, bien sûr, qui est réputé pour son humour noir, son anticonformisme et son sens de l'absurde. Si l'on paraphrase une formule à la fois creuse et grandiloquente, on peut dire que c'est l'ouvrage de la maturité. Certes, on ne disconviendra pas que « Vivons heureux en attendant la mort » ou « Dictionnaire superflu », pour ne citer que, affirmer déjà la singularité d'une écriture et d'une radicalité, d'une forme de misanthropie. Alors Desproges se distingue en tant qu'il est humoriste, résumant iconoclaste, auteur de phrases hybridées, sorte de cocktail subtil entre la rhétorique cicéronienne et la concision de l'écriture journalistique, lorgnant à la fois sur les chroniques de Valia de Vialat et les nouvelles en trois lignes de Fénéon. Cette écriture totalement originale, mêle aussi le juron et la préciosité, avec un égal bonheur créatif. Cela dit, après avoir trouvé son style, l'auteur en a parfois usé et abusé pour lui donner l'apparence d'un tic agaçant auquel s'ajoute une forme de morgue que certains s'accordent aujourd'hui à trouver réactionnaire et qui ne peut constamment invoquer l'excuse d'une mauvaise foi. Mais les chroniques que je vous propose, elles offrent davantage que des ouvrages précédents. C'est une variété de tons comme l'indignation, l'absurdité, la tendresse, et oui. Et ça fait que c'est un ouvrage qui est le plus maîtrisé de Pierre Desproges. C'est un florilège de textes recommandables. Je vais vous en lire quelques-uns. Au sujet de l'humanité. Sous une forme très antiphrasique, Desproges clame son amour du genre humain et dissocie quatre catégories d'hommes. Les amis, les copains, les relations, les gens qu'on ne connaît pas. On retient cet aphorisme. La caractéristique principale d'un ami est sa capacité à vous décevoir. Une autre citation avec les trous fumants, c'est un portrait acide de Haroun Taziev, le célèbre vulcanologue, ex-ministre des trous qui fument, qui brada jadis son idéal sismique sur l'autel des plus funestes ambitions politiques, comme la Bruyère Desproges excelle dans l'art du portrait. Je vous propose d'écouter un extrait de ses chroniques.
1: Je voudrais présenter ici mes excuses au pangolin. Le pangolin est un mammifère édenté d'Afrique et d'Asie. C'est une bête éminemment pacifique. De ma vie, je n'ai jamais eu à me plaindre d'un pangolin. Pourtant, dans un petit livre que j'ai publié il y a plus d'un an et dont je vous recommande vivement d'éviter la lecture, je m'étais permis de porter un jugement sans doute blessant et péjoratif, visant à discréditer l'image publique de ce paisible quadrupède. Repris par le tourbillon de la vie, mon travail, mes amours, ma santé préoccupante, puisqu'à 46 ans passés, je n'ai toujours pas de cancer, j'avais fini par oublier le pangolin. Or, mercredi dernier, l'un des prétendants de ma fille, il n'a pas fini de prétendre, ils ont 9 ans chacun, l'un des prétendants de ma fille donc est entré furibard dans mon bureau, le livre en question à la main. Dis donc, t'es vraiment salaud avec les pangolins. Après lui avoir fait remarquer que ce n'était pas là le ton convenable pour s'attirer les grâces d'un beau-père potentiel, je finis par lui accorder un bref entretien sur celui de mes genoux où n'était pas le chat. « Tu serais un pangolin, ça m'étonnerait vraiment que ça te fasse rigoler, tu vois. » Il me montrait du doigt le passage incriminé. « Le pangolin mesure 1 mètre, sa femelle s'appelle la pangoline, elle ne donne le jour qu'à un seul petit à la fois qui s'appelle Toto. Le pangolin ressemble à un artichaut à l'envers prolongé d'une queue à la vue de laquelle on se prend à penser que le ridicule ne tue plus. » Je reconnais que j'ai tapé fort. Le mot ridicule est un peu dur, c'est ça qui te gêne. Ah non, ça c'est rien, c'est Toto. C'est Toto, Toto c'est complètement idiot pour un pangolin. Mais toi, en fait, qu'est-ce que tu connais, toi, des pangolins? Eh ben nous, quand j'étais en vacances en Côte d'Ivoire, ben, on avait un pangolin. Et il est mort sous un camion. J'avais lâché sa laisse, il voulait pas se promener en laisse. Ah oui, c'est ça, alors tu as eu de la peine et aujourd'hui tu n'aimes pas trop qu'on se moque des pangolins. Ben oui, pauvre Gérard. Ah, parce qu'il s'appelait Gérard. Oui. Dis donc, dans tes conneries pour la radio, le mercredi, tu devrais parler des pangolins pour que les enfants qui ont lu ton livre, ils voient bien que c'était pour de rire. Je me sentis assez flatté à l'idée que ma mauvaise image de Marc dans son école lui était pénible. Alors bon, rectificatif. Le pangolin. Le pangolin, du malais pangolang, qui signifie à peu près pangolin, est un mammifère édenté d'Afrique et d'Asie qui se nourrit de fourmis et de termites. Il mesure 1 mètre. Son corps est couvert d'écailles très très belles. Il ne ressemble pas du tout à un artichaut. Sa queue s'arrête juste bien quand il faut, c'est formidable. Quand il a faim, le pangolin a un truc que même dans la jungle, aucun fauve, il n'est même pas capable, tellement qu'il aurait les boules. D'abord, il trouve une fourmilière grâce à son flair super. Après, il en trouve toutes ses écailles très très belles. À ce moment-là, le pangolin réfléchit très fort avec sa concentration et une petite goutte sucrée comme du miel se met à suinter sous chaque écaille. Et alors, toutes les fourmis, des milliers, des millions de fourmis se jettent dessus. Et le pangolin, sans rigoler, alors que ça chatouille, mais il est super concentré. Le pangolin attend que les fourmis soient arrivées et clac, il referme toutes les écailles. Après, il sort de la fourmilière, il va dans un coin tranquille, il rouvre ses écailles, il se secoue très fort et les fourmis tombent autour. Et il les mange. C'est une bête formidable. Sauf qu'elle traverse sans garder et ça c'est très dangereux. La femelle du pangolin s'appelle la pangoline. Elle donne le jour à un seul petit à la fois qui s'appelle Gérard.
0: C'était donc Pierre Desproges dans un extrait de ses chroniques de la haine ordinaire. La suite, une prochaine fois.
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0: Écoutez, c'est à voir votre magazine traitant de l'actu théâtre et musique classique tous les mercredis de l'éphémère avec François Théby. Écoutez, c'est à voir votre magazine culture sur Radio Éphémère vous propose sa séquence fable. Et donc, au cours de toute cette saison 26-27, dans le cadre de cette rubrique fable, nous mettons en honneur Jean de La Fontaine. Vous savez qu'il a été baptisé, ou je vous l'apprends, le 8 juillet 1621 et qu'il est mort à Paris le 13 avril 1695. Alors, c'était un homme de lettres du grand siècle et l'un des principaux représentants du classicisme français. Outre ses fables et ses contes libertaires qui ont établi sa célébrité dans les années 1660, on lui doit divers poèmes, pièces de théâtre et livrets d'opéra qui confirment son ambition de moraliste. Sur le fond, les fables les plus connues de Jean La Fontaine apparaissent intemporelles. L'identification des personnages et aux personnages et aux situations nous place au cœur de l'action. Nous pouvons nous identifier aux protagonistes et transposer les fables les plus connues de Jean de La Fontaine dans notre vie quotidienne. À une époque où l'individualisme et le culte de l'image règnent en maître, il est facile de penser à la fable Le Corbeau et le Renard. Si les complimenteurs sont toujours légion, les vaniteux qui par prétention en perdent leur bon sens ne sont pas en reste. On les trouve dans les médias, sur les réseaux sociaux, chez les politiques. On peut aisément tirer des conclusions analogues en reliant la grenouille qui veut se faire aussi grosse qu'un bœuf. À l'ère de la consommation effrénée et à la course au plaisir, il est bon de relire La cigale et la fourmi. A contrario, Le laboureur et ses enfants nous prouvent que le travail est un trésor. Dans ses fables les plus connues, Jean de La Fontaine traite de tous les sujets du quotidien, mais aussi des sujets philosophiques. Le loup et le chien s'inscrit à ce titre dans une illustration parfaite du coup de la liberté. On évoque toujours la morale des fables de La Fontaine les plus connues, mais il ne faut pas se méprendre sur la signification de ce terme. L'auteur ne nous assène jamais sa morale et ne s'érige pas en juge. Il se contente de constater. Il ne se pose jamais en accusateur pour nous dire que c'est bien ou que c'est mal. Non, nous sommes libres d'interpréter à notre guise et de nous identifier ou pas à ces héros qui prennent les traits des animaux ou des humains. Je vous propose d'écouter une fable.
1: Les Levantins, en leur légende, disent qu'un certain rat là des soins d'ici-bas dans un fromage de Hollande se retira, loin du tracas. La solitude était profonde, s'étendant partout à la ronde. Notre ermite nouveau subsistait là-dedans. Il fit tant de pieds et de dents qu'en peu de jours, il eut au fond de l'ermitage le vivre et le couvert. Que faut-il davantage? Il devint gros et gras. Dieu prodigue ses biens à ceux qui font vœu d'être siens. Un jour, aux dévots personnages, des députés du peuple rat s'en vinrent demander quelque aumône légère. Ils allaient en terre étrangère chercher quelque secours contre le peuple chat. Ratopolis était bloqué. On les avait contraints de partir sans argent, attendu l'état indigent de la République attaquée. Ils demandaient fort peu. Certains que le secours serait prêt dans 4 ou 5 jours. Mes amis, dit le solitaire, les choses d'ici-bas ne me regardent plus. En quoi peut un pauvre reclus vous assister? Que peut-il faire que de prier le ciel qu'il vous aide en ceci? J'espère qu'il aura de vous quelques soucis. Ayant parlé de cette sorte, le nouveau saint ferma sa porte. Qui désignais-je, à votre avis, par ce rat si peu secourable? Un moine? Non, mais un derviche. Je suppose qu'un moine est toujours charitable. C'est fin, La Fontaine. C'est fin, c'est ça, et c'est tout. C'est final, La Fontaine.
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Écoutez, c'est à voir votre magazine culture sur Radio FMR vous propose sa séquence poésie. Et dans le cadre de cette rubrique poésie, je vous propose pour toute cette saison 26-27, et dans le cadre de cette rubrique poésie, je vous propose de mettre à l'honneur un poète français. Il est né en janvier 1953 à Arcachon, un poète et un chanteur d'expression française, et il s'appelle Bruno Ruiz. On le connaît beaucoup ici à Toulouse, il s'y produit très régulièrement. Alors il a été révélé au printemps de Bourges, en 1984 et en 85, et il est l'auteur-compositeur de plus de 400 chansons composées à partir de 1996. En 1994, il rencontre le pianiste Alain Bréhéré, avec qui il enregistre 5 albums. Et c'est en 2000 qu'il crée avec Jean-Louis Trintignant son long poème « Altavoz » à la mémoire de son père, républicain espagnol, en ouverture du festival de Barjac. En 2020, l'association ITAC publie l'ensemble de ses écrits sous le titre d'une Bruno Ruiz, le poète invisible. Cette œuvre, de plus d'un demi-siècle, se compose pour l'instant de 13 volumes. De nouveaux volumes sont en préparation. Depuis mai 2023, il est maître ex-jeu de l'Académie des Jeux Floraux, dont le siège, bien sûr, se trouve à Toulouse. Alors, Bruno Ruiz est un chanteur à part dans le paysage de la chanson d'aujourd'hui. D'abord parce qu'il est avant tout un poète, et ensuite parce qu'il décline dans un même récital tous les registres et toutes les formes possibles de son écriture. Bruno Ruiz, poète de variété, donne à voir et à entendre plus d'un demi-siècle d'un parcours poétique hautement singulier. Il est accompagné donc avec le pianiste Alain Bréhéré, et le concert sonne comme une déclaration d'amour à la poésie en scène. Je vous propose de découvrir successivement, long toute cette saison, ces enregistrements, donc le poème. L'album s'intitule « Si ». Ensuite, nous découvrirons son album « Nous ». Et le dernier album, « Un chant impératif », qui a été publié en 2004. Je vous propose d'écouter un des poèmes chantés par ce poète français, Bruno Ruiz. «

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Écoutez, c'est à voir votre magazine traitant de l'actu théâtre et musique classique tous les mercredis sur FMR avec François Théby. Tous les grands compositeurs nationaux et internationaux sont dans Écoutez, c'est à voir. Et le grand compositeur que nous mettons à l'honneur cette semaine dans le cadre de cette rubrique, il est autrichien. Il est né le 9 février 1885 à Vienne. Il est mort dans cette même ville. C'était en décembre 1935 et il s'appelait Alban Berg. Alors, il est né dans une famille catholique et fut, comme son aîné de 2 ans, Anton Webern, l'élève d'Arnold Schönberg. Alors, sous l'influence de ce dernier, il va abandonner les fonctions tonales classiques en 1909 et adopter la technique des 12 sons, le dodécaphonisme, en 1926. Il a vécu l'essentiel de sa vie à Vienne, où grâce à son indépendance financière, il a consacré sa vie à la musique. C'est en 1900, année qui marque la mort de son père, qu'il compose de façon autodidacte ses 15 premiers Lieder. En 1908, il va revenir carrément horrifié par le caractère mondain d'un pèlerinage à Bayreuth, comme ses amis Arnold Schönberg et Anton Webern. Il se marie et son beau-père lui donne sa fille contre une conversion au protestantisme. La mère de la fiancée, Anna Malmowski, avait été la maîtresse de l'empereur François-Joseph d'Autriche entre 1875 et 1889, et Hélène était considérée comme la fille biologique du souverain. C'est la même année qu'il envisage le Schönbergbuch. En 1912, il réalise l'almanach du Cavalier Bleu avec Vassili Kandinsky, qui regroupe Kandinsky, Franz Marc et August Mack. C'est en 1910 qu'il va créer une association de littérature et de musique qui va s'intégrer par la suite à la Société pour l'art et la culture, qui fait partie avec Arnold Schönberg, Anton Webern et la seconde école de Vienne. Alors, il a beaucoup écrit des œuvres chorales, des œuvres instrumentales, des symphonies, des sonates, enfin, beaucoup de choses. Et sa dernière œuvre, c'est Lulu. C'est le premier opéra dodécaphonique de l'histoire de la musique. Un opéra qui ne sera achevé qu'en 1979 par Friedrich Cerna,

en raison de la mort du compositeur en 1935. Il est mort d'une septicémie. Alors, je vais vous proposer de l'écouter sans plus tarder dans cette œuvre qui est le Quatuor opus 3. Je vous en propose le deuxième mouvement, composition par Arnold Paralbamberg.

0: C'était donc ce quatuor opus 3, je vous ai proposé le deuxième mouvement composé par Alban Berg, qui était donc le grand compositeur que nous mettions à l'honneur cette semaine. Vous voulez nous écrire ou nous faire part de vos suggestions? Une adresse mail, mediacomtoulouse@gmail.com. Et bien voilà, fin de la rediffusion de votre magazine Écoutez, c'est à voir. Vous savez que vous pourrez retrouver l'édition complète mercredi de 10h30 à midi. Pour l'heure, eh bien, je vais vous laisser en compagnie d'un programme musical sur Radio FMR 89.1 FM et sur le DAB+. Bonne fin d'après-midi. Bye bye.
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1: Qui estamos, ça va? On est là.
2: Bonjour, ça va très bien.
0: On est donc très heureux d'avoir les membres du groupe, les membres fondateurs du groupe Kayeye, parce qu'aujourd'hui on va parler de toute l'émulation, toute la dynamique liée au Bouyelengue et à la Cumbia ici à Toulouse. Il se passe beaucoup de choses depuis, on va dire, 2-3 ans. Et on va essayer d'expliquer un petit peu, Alejandro et Violeta, vous nous expliquez ce qu'ils essayent de mettre en place sur Toulouse. Voilà. Donc on va écouter pas mal de musique traditionnelle, on va revenir sur les origines de la cumbia, les origines de le Bouyelengue, on va essayer de vous expliquer un petit peu tout ça. Voilà. Tout va bien ?
1: Tout va bien, on est bon. Très contents d'être ici, franchement.
0: Bah oui, nous aussi, surtout qu'on se préparait à cette émission depuis quelques mois, on a essayé de s'organiser ça. Voilà. Pour ceux qui n'habitent pas à Toulouse, qui ne nous écoutent pas sur 89.1, vous pouvez retrouver l'émission sur le podcast. Donc vous allez taper Mille et son ISO sur Internet, vous retrouvez l'émission avec grande facilité. Et puis également sur Instagram, voilà, n'hésitez pas à aller suivre, surtout que j'essaye de mettre un petit agenda en place et de vous tenir au courant au fur et à mesure des week-ends et en semaine des concerts qu'il y a et des très nombreux concerts qui se passent dans cette grande dynamique ici à Toulouse, grande dynamique musicale et culturelle. Voilà, alors on va commencer par un petit retour en arrière. Allez, Randro et Violeta, quand est-ce que vous êtes arrivés en France ? D'où venez-vous de la Colombie ? Et racontez-nous un petit peu votre parcours.
2: Bon, et merci beaucoup de nous avoir invités. C'est un plaisir d'être là et parler un petit peu de cette belle musique et de ce beau pays comme la Colombie. Moi, je suis arrivée il y a une quinzaine d'années ici sur Toulouse. Et moi, je viens surtout d'une formation théâtrale, du théâtre corporel, gestuel. D'accord. Du coup, on travaille pas mal la musique là-dedans, les rythmes. Et du coup, en faisant du théâtre, je m'approchais pas mal à la musique et surtout à la musique traditionnelle aussi. On travaille avec des artistes, la musique traditionnelle. Et en étant ici en France, c'est un besoin qui est venu petit à petit de m'approcher un peu plus vers mes racines, vers mon pays, vers tout cet univers que je découvre jour à jour.
0: Oui,
2: voilà,
0: et donc, oui bien sûr, parce que c'est tellement vaste.
2: Exactement.
0: On est toujours en train d'apprendre au final.
2: Toute la vie, on est des étudiants par rapport à plein de choses.
0: D'accord. Donc du coup, un univers théâtral, tu vas nous en parler un petit peu plus tard, parce que du coup, les ruedas que vous essayez de mettre en place sont aussi des moments de gestuelle corporelle et de libération un petit peu du corps.
2: Exactement.
0: Également. Donc voilà, bon, parfait, c'est super. Et Alejandro, du coup ?
1: Moi, ça fait 17 ans que je suis ici. Et donc, j'ai grandi dans une famille de danseurs et de musiciens. Mon arrière-grand-mère chantait, mon oncle, c'est un grand mélomane. Il aime beaucoup la musique. Et voilà, j'ai des cousins et tout ça qui sont des musiciens aussi. Donc, depuis petit, j'ai tombé un peu dans la musique. Je suis joué de la percussion toujours. Et voilà, après en France, j'ai fait un autre parcours, mais ça va faire à peu près 7 ans que je me suis remis à la musique, dans la percussion. J'ai fait une école de musique. Et
0: oui, plus professionnellement.
1: Voilà, oui.
0: Tu viens de Medellín, hein, c'est ça ?
1: Moi, je suis né à Medellín et j'ai grandi entre Medellín et Cali.
0: Et Cali, d'accord.
1: Donc, la salsa est là aussi.
0: La salsa. Mi familia est en Cali.
1: Ah, oui, tu m'as dit, Cali, oui, ouais. C'est ça, ouais, tu m'as dit. Et voilà. Voilà, ça c'est mon parcours. Moi, je joue dans plusieurs groupes à Toulouse, un peu jazz, un peu salsa, un peu afro. Voilà.
0: Oui, dans la Quinta Avenida.
1: La Quinta Avenida, souvent, je fais remplacement.
0: Et tu joues également de la basse ?
1: Non, je ne joue pas de la basse, non.
0: J'ai cru te voir à la basse ou à la guitare dans une vidéo.
1: Non, je joue tout ce qui est percussion.
0: Tout ce qui est percussion.
1: Voilà.
0: D'accord, parfait. Voilà. Et alors, du coup, tous les deux, vous avez voulu faire un focus, mettre en lumière surtout cette musique-là de la cumbia et du Bouyelengue. Alors on va expliquer un petit peu les différences à Toulouse et mettre en avant du coup des ruedas. Alors on va aller dans le détail, mais du coup ce que vous essayez de faire, ça fait combien de temps justement que tout ça est mis en place et qu'est-ce que vous essayez de faire?
1: Ça fait à peu près 4 ans 4 ans, un peu plus,
2: oui,
1: non?
2: Oui, oui,
1: plus. Qu'on a inauguré la rue de Cumbia Toulouse.
0: D'accord.
1: Qu'on fait.
0: 4 ans déjà, oui.
1: Ouais, 4 ans, ouais, peut-être un peu plus. Mais bon, qui est en mouvement, oui, 4 ans, quoi.
0: Mm-hmm.
1: Et le pourquoi, c'est parce que cette musique, elle appelle à la communauté, à la réunion, quoi. À la réunion, quoi.
0: À la communication.
1: Oui, à la communication.
0: Au vivre ensemble,
1: ouais. Voilà, c'est ça. Quelque chose que parfois, ici, bon, on a tendance à oublier, quoi. Mm-hmm. D'être un peu dans la rue, jouer, danser, ouais, être avec les autres. Être toujours réactif à comment l'autre il danse ou comment l'autre il s'exprime.
0: Mm-hmm.
1: Et du coup, voilà, ça vient de là. Ça vient aussi parce qu'on a eu la visite de maestro qui est venu des années en avant. On a eu la chance de le recevoir à la maison. Et du coup, il y a quelque chose qui a été vraiment semé là, qui dit ah ouais, voilà, on a commencé à jouer dans la rue, ça a appelé plein de gens.
0: Et oui.
1: Beaucoup de Colombiens et de Français venaient nous dire ah ouais, mais. Voilà, j'ai vibré grâce à vous et du coup, c'est ça qui est un peu... voilà.
0: Oui, parce que du coup, quand on vous entend, et moi, je vous ai rejoint parfois le long de la Garonne, c'est vrai que bah, du coup, les gens découvrent dans un premier temps. Voilà, et comme tu dis, tout le monde vibre, on va danser, on va prendre un petit instrument, on va essayer, on va participer. Et ça n'existait pas avant, sur Toulouse.
1: Non.
0: On est d'accord que...
1: Mais non, j'avais jamais entendu...
0: Oui, il n'y avait pas de Rueda, alors que pourtant, dans d'autres villes, ça existait. Quoi. À Marseille, ça existait plus ou moins. Il y avait déjà des choses qui existaient.
1: Je ne sais pas
0: sur Paris aussi, parce que moi, j'ai vécu longtemps sur Paris, il y avait aussi. Mais... Bon, très bien. Alors, avant d'aller un peu plus en profondeur dans le détail, on va commencer par un morceau pour aller écouter un peu de musique, se faire plaisir. Et on va écouter quel morceau ?
2: Alors, on va commencer avec notre maître, Toto La Momposina, qui est mort, et ça fait pas très longtemps. Du coup,
0: 2026,
2: exactement. Du coup, un petit hommage avec Curura, avec Toto La Momposina.
1: Cumbia.
2: La cumbia.

0: Toto. On va beaucoup parler de Toto Lampocina. C'était un choc pour les Colombiens, hein, son départ, parce qu'elle représente énormément. Alors, pourquoi justement ? Du coup, la cumbia, qui est du coup très connue, très célèbre, notamment parce qu'il n'y a pas que la cumbia colombienne, hein, il y a aussi la cumbia chilienne, ouais, il y a aussi la cumbia... Voilà, mais... Alors, du coup, si on fait un focus sur la cumbia colombienne...
1: Oui, du coup, ben voilà, on vient d'entendre Toto la Momposina. Toto la Momposina, c'est vraiment la maman de maman, quoi. C'est elle qui a permis qu'on soit connu à l'extérieur, quoi.
0: Et oui, internationalement.
1: Oui, internationalement parlant. Donc c'est grâce à elle, quoi, un peu, qui, à elle et ses musiciens, que nous, notre musique, elle est connue à l'extérieur. La cumbia, en fait, c'est vraiment c'est l'union entre l'Afrique et les indigènes de notre pays, quoi. Donc la cumbia, il y a trois tambours, il y a le tambour alegre, le llamador et la tambora, qui représentent l'Afrique, quoi. Et après, il y a les gaitas. Les gaitas, c'est un instrument 100% colombien, indigène de chez nous, quoi.
0: Donc c'est les grandes flûtes, hein, très longues. Il y en a deux, pour expliquer, si tu veux expliquer un petit peu.
1: Oui, il y en a une flûte, que c'est le macho, c'est le mâle, il y a la femelle. Et voilà, le macho, il a une maraca à la main, voilà. Que voilà, qui représente un peu aussi l'union.
0: Ouais.
1: Et ça s'appelle, à l'époque, on appelait ça le cuisi. Cuisi, non indigène, quoi. Cuisi. Et voilà, les tambours, pareil. Nous, notre musique, c'est toujours, on va parler beaucoup de cette énergie masculine et cette énergie féminine, quoi.
0: Oui, qui se répondent, en fait.
1: Qui se répondent.
0: Voilà, où il y a cette circulation, en fait, de communication.
1: Voilà.
0: Par exemple, El Llamador. Qui veut dire l'appel,
1: c'est,
0: en fait.
1: C'est celui qui appelle, ouais, ouais.
0: Et donc, ça,
1: c'est le mâle.
0: Le mâle qui appelle la danseuse.
1: Qui appelle le llamador, à la base, c'est celui qui appelle, parce qu'avant, les anciens, ils s'asseyaient, parlaient, chantaient, ils s'appelaient avec le llamador pour que les gens viennent.
0: Pour que les gens
1: viennent. Pour que les gens viennent se réunir, quoi.
0: Et oui.
2: En fait, il appelle aussi, il appelle aux danseuses, il appelle à la communauté, les llamadores. Parce que c'était la communauté qui venait à se réunir pour faire de la musique tous ensemble. Du coup, les llamadores, comme disait Alejandro,
0: c'est le premier tambour qu'on entend en général.
1: C'est le premier qui rentre. C'est vrai que con, ça c'est. Et après, le reste en contretemps. Dans n'importe quelle cumbia que tu vas écouter, que ce soit mexicaine, Chili, Argentine. Il y a quelque chose que moi qui peux nous le dire, qui est percussionniste aussi, et il sait que le contre-temps, il faut qu'il soit toujours là. Goum, goum, goum, et c'est ça qui donne le groupe, quoi.
0: C'est ça. Voilà. Et c'est l'appel. L'appel à la réunion de la communauté. Et du coup, avec les gaitas, le chant, c'est ça qui va donner, en fait, la cumbia, quoi, on va dire.
1: La
0: cumbia traditionnelle.
1: Oui, la cumbia traditionnelle colombienne.
0: Si on parle que de ça.
1: Oui, c'est la cumbia traditionnelle qu'on vient d'entendre, vraiment, cumbia colombienne du nord du pays, des Caraïbes colombiens. Ouais.
0: Et alors, du coup, si on fait maintenant la différence avec le bouyelengue, ça serait laquelle ? Dans le bouyelengue, du coup, il y a moins les gaitas, si je comprends bien.
1: Du coup, le bouyelengue, on dit, même les anciens, ils disent ça, les maestros, ils disent ça, que c'est le rythme, c'est le papa et la maman des rythmes afro-colombiens.
0: D'accord.
1: Et pareil, c'est les femmes qui se réunissaient après une journée
0: de travail
1: pour chanter avec les voisins et voisines. À l'époque, il y avait que les palmas, on faisait que les palmas.
0: Et oui, oui.
1: Voilà.
0: Les mains, oui, bien sûr.
1: Que les mains. Et après, bien sûr, il y a eu le llamador, on revient sur le llamador. Et l'Afrique, quoi. Et après, il y a le tambour alegre, un beau tambour alegre qui est toujours en train d'accompagner la chanteuse, les danseurs et danseuses.
0: Donc le bouyelengue, il précède en fait la cumbia dans le temps.
1: Oui, dans le temps, oui.
0: C'est ça, donc il est beaucoup plus lié à tout ce qui est spirituel,
1: tout ce
0: qui est appel aux ancêtres, comme les traditions africaines l'ont porté. Et le bouyelengue en Colombie, c'est ce qui a... fait le lien justement avec ces traditions chantées, en fait.
1: Si le bouyelengue, notre musique, pour parler cumbia et bouyelengue ponctuellement, c'est spirituel, donc c'est vraiment très spirituel. C'est vraiment faire honneur à ceux qui sont passés par ici, qui nous ont appris ça
0: et qui veillent sur nous.
1: Et qui veillent sur nous. et on parle des choses très simples de la vie, quoi. On parle des choses très simples.
0: De la vie, de la mort, de l'amour, de la famille, de choses assez existentielles, quoi. Assez
2: On peut parler des choses quotidiennes et aussi les cantadoras aussi, elles parlaient aussi des plans, des difficultés aussi dans les pays, des déplacements en Colombie et tout ça. Du coup, ils racontent aussi toute une histoire derrière. Du coup, voilà, les Bullerengue, c'était à l'époque, c'était les cantadoras, surtout les femmes qui étaient réunies. On parlait hier précisément avec un maestro aussi de cette musique, Franklin, et plus connu comme Lamparita, et on parlait de tout ça. Il disait que les Bullerengues, c'était en fait que des femmes qui se réunissaient, c'était hyper fort, se réunissaient pour chanter tous ensemble, et que normalement, avant, les deux personnes qui jouaient les llamadores et les tambours alegres, c'était des hommes.
0: D'accord.
2: Aujourd'hui, on voit que ça change.
0: Ça
2: il y a
0: évolue.
2: Plein, ouais. Exactement, ça a évolué pas mal. Mm-hmm. Il y a plein de tamboleras aussi qui commencent à jouer.
0: Comme des femmes qui joueraient aussi.
2: Exactement. Mm-hmm. Et là, on voit aussi, on parle de cantadoras aussi, mais on parle aussi de cantaores aussi. Mm-hmm. Des hommes qui sont aussi des maestros qui jouent et qui chantent le Bullerengue. Et là, par exemple, on peut parler de Milsen Pacheco, c'est un grand maître, c'est le maestro de Alejandro. C'est un grand maître que lui, il joue le tambour et il chante.
0: Et il chante, d'accord.
2: Et du coup, voilà, si tu veux parler de ton maestro.
1: Ah, maestro de Milsen Pacheco. Milsen Pacheco, c'est mon père, quoi. Mon père spirituel, celui qui m'a mis un peu dans cette musique, quoi, qui m'a donné les basses.
0: Il vient d'où en Colombie?
1: Il vient de San Juan de Urabá. San Juan de Urabá, ça se trouve au nord de la Colombie. Vraiment, c'est... au nord, c'est le début du Caribe, quoi. Et voilà, c'est une personne magnifique, quoi. Quand on va visiter les maestros, beaucoup de gens ils ont envie d'apprendre plein de rythmes, apprendre des choses techniques. Mais en fait, quand on revient de là-bas, le premier jour, c'est qu'on apprend à être la humilité, quoi, à être humble et à savoir que voilà, la seule chose qu'on a, c'est une tradition qu'il faut maintenir.
0: Ouais,
1: quoi.
0: Qu'il faut perpétuer et aller vers les choses simples, quoi.
1: Ouais, exactement.
0: Vers du partage.
2: Et voilà. Surtout, voilà, apprendre les Bullerengues, c'est aussi aller voir les maestros et vivre la quotidiennité avec eux.
0: Oui, c'est ça.
2: C'est là qu'on apprend plus qu'à interpréter, à jouer.
0: Musique,
2: on apprend
0: en fait.
2: Les jours à jour. Mm-hmm. Et ça, c'est une connaissance immense, magnifique.
0: Mm-hmm.
2: Donc, invitation à aller voir les maestros.
0: Après, c'est vrai que moi, en tant que franco-colombienne, quand j'ai découvert la Colombie, j'ai appris à vivre cette temporalité d'être à la minute, à la seconde, de vivre la seconde, de vivre la minute, de vivre le temps présent, en fait. Quelque chose que nous, en France, on oublie au quotidien. Nous, en tant que Français, on est toujours dans l'après, dans qu'est-ce qui va se passer dans une heure, dans trois heures, dans deux semaines, dans un mois. Et ça a été pour moi un choc culturel, un des premiers chocs culturels que j'ai vécu. Ça a été ça, quand j'ai découvert mon pays, mon deuxième pays. Et qu'est-ce que ça fait du bien. Et c'est vrai qu'on le ressent dans le Bullerengue, dans les ruedas, etc. Parce que comme on en avait parlé, des fois les ruedas durent 3 jours, 4 jours, les musiciens se remplacent, ils vont dormir 3 heures, ils reviennent, etc. Et on est vraiment sur l'appréciation du moment et voilà, l'appréciation de l'échange, de se regarder, chanter ensemble, taper des mains, parce que souvent en fait, y a des musiciens qui partagent sans instrument. Alors que finalement ils font partie du groupe, quoi.
1: La rueda, c'est ça. La rueda, ce n'est pas un concert, c'est un moment convivial où on est tous là pour l'animer, quoi. Il faut que tout le monde, personne a un rôle plus important que l'autre.
0: Et oui. Alors du coup, il y a plusieurs Bullerengue qui se sont constitués. On va écouter un premier type de Bullerengue qui est le Bullerengue Sentao. Qui veut dire du coup?
2: Sentao, ça veut dire quand on s'assoit, ça peut dire comme ça. Et c'est aussi, il y a des gens qui parlent de sentao, c'est quand l'eau, elle est
0: calme.
2: Tranquille, elle est calme.
0: D'accord.
2: Du coup, ce Bullerengue qu'on va entendre, c'est le grand maestro Milsen Pacheco qui va chanter un Bullerengue sentao, un Bullerengue calme.
0: Et
2: Dans la région du Urabá, le Bujerengue Centao, c'est un peu plus rapide que dans des autres régions. D'accord. Donc c'est calme, mais bon, sans voix aussi.
0: D'accord. Parfait. Et qu'est-ce que ça veut dire Aguanta el Clavo, donc le nom du morceau qu'on va écouter?
2: Et comment on peut traduire ça?
1: Il faut tenir, c'est supporte le clou. Il faut supporter le clou.
2: D'accord. Exactement.
0: Très bien. Allez, vamos. Escuchamos música.

0: Magnifique. On se sent bien en Colombie. Hein.
1: Ou pas.
0: Aujourd'hui, si vous voulez être en Colombie, c'est avec Mille Sonidos, 89.1. parfait. Bah, écoutez, on a déjà commencé à apprendre beaucoup de choses sur le Bullerengue. Et alors, justement, on discutait un petit peu de la situation du Bullerengue en Colombie. Du coup, c'est une musique qui vit encore, et d'autant plus qu'elle est un petit peu mise en avant dans les festivals. Il me semble qu'il y a des festivals qui existent dans les villes et également ce qu'on appelle dans les territoires. Alors, les territoires, c'est un terme qui, pour nous, n'est pas forcément... qui n'a pas la même traduction en français. Les territoires, pour vous, c'est los pueblos, non? C'est les territoires un peu plus reculés à l'extérieur des villes.
2: Oui, exactement. Los pueblos qui sont à l'extérieur de la ville, oui. Et moi, par exemple, l'année dernière, c'est la première fois que je suis allée à des festivals de Bullerengue. Mm-hmm. Parce que grâce à le Bullerengue que j'ai commencé à faire ici, j'étais intéressée d'aller voir plein de choses que je ne connaissais pas de mon pays. Du coup, en allant sur le territoire, je vois que c'est magnifique. Mm-hmm. On connaît plein du monde. Il y a pas mal de monde qui vient de l'extérieur aussi, de la ville. Mm-hmm. Avant le Bullerengue, moi je pense qu'avant le Bullerengue, c'était plutôt les villages. Ils faisaient le Bullerengue pour les villages et ça s'était né au village. Et maintenant, dans les villes, on trouve des groupes de Bullerengue, on trouve des ruedas, on trouve à Bogota, moi je suis de Bogota, mm-hmm. à Bogota il y a une rueda de Bullerengue, mm-hmm. et eux, ils ramènent plein de maestros.
0: Oui.
2: Du coup à Bogota c'est très bien. Et même à Medellín, de la ville d'Alejandro Irvine aussi, ça se développe de plus en plus dans les villes colombiennes.
0: Et puis j'imagine aussi avec un enseignement pour les enfants, un enseignement aussi également de la danse, des tenues traditionnelles. Il y a tout un engouement en fait pour retrouver ses racines en fait finalement quoi. Cette musique un peu plus qui vient des racines de la Colombie quoi.
2: Oui.
0: Donc, il y a une circulation un petit peu plus.
2: Exactement.
0: Entre les villages, les territoires comme on dit, et les villes, et les grandes villes. Parce que c'est vrai qu'en Colombie, il y a quelques grandes villes. Et puis après, bon, c'est aussi un immense pays, hein, la Colombie, il faut quand même le rappeler.
3: Je voulais rajouter que maintenant, c'est le boom, on va le dire, parce qu'on a un mouvement plus de se rendre compte, remettre en question de où on vient.
0: Et oui, c'est ça.
3: Parce que pendant des années, on voulait toujours imiter aux voisins.
0: Oui, les autres.
3: En parlant directement d'Amérique du Nord.
0: Bien sûr.
3: On nous met ça depuis tout petit et il faut ressembler aux Américains ou ressembler aux Européens.
0: Bien sûr.
3: Mais ça fait quelques années maintenant que surtout les jeunes, quoi, ils remettent ça en question. Non, mais en fait, moi, je suis indigène aussi, je suis africain aussi, je suis aussi un peu européen.
0: Mm-hmm.
3: Mais du coup, il ne faut pas laisser mourir. Il ne faut pas laisser mourir ça.
0: Bien sûr.
3: Parce que si on entend la musique d'avant, en fait, le Bullerengue, il a toujours été là. En tous les cas, les rythmes qui viennent du Bullerengue, Joey Arroyo, si on entend, il a des rythmes.
0: La grande voix de la Colombie.
3: La grande voix de la Colombie, il a des rythmes de Bullerengue. Il a des rythmes très chalupa.
0: Dans ses morceaux.
3: Mais qu'on n'était pas conscient qu'on entendait du Bullerengue.
0: Bien sûr.
3: Et donc maintenant, tout le monde dit, en fait, moi, je suis ça. Et,
0: mm-hmm.
3: et aussi grâce à ces groupes-là qui sont, on va dire, ils ont fait du Bullerengue qui viennent des écoles de musique.
0: Oui.
3: Comme Tonada, par exemple, c'est un groupe qui fait du Bullerengue. Ce n'est pas du Bullerengue traditionnel, mais ils le font à leurs choses. Et mm-hmm. du coup, les gens, ils s'intéressent à leur musique. Mais ils vont aussi voir les racines de où ça vient, cette
0: mm-hmm.
3: musique.
0: Mm-hmm.
3: Donc, voilà.
0: Et du coup, vous, à Toulouse, donc, vous avez développé cette rueda avec des maestros, par exemple, qui viennent dans les festivals européens et hop, vous leur passez un petit coup de fil, on leur dit youyou, nous on est là à Toulouse, venez nous voir. Déjà, Toulouse, quand même, ville magnifique à faire visiter.
3: Mmh.
0: Et du coup, vous avez des maestros depuis 4-5 ans, c'est ça, qui viennent et qui proposent des masterclass, qui proposent de l'échange, de l'apprentissage. Comme tu disais, on est toujours étudiants.
2: Exactement, parce que nous, on cherche avec la rueda de cumbia Toulouse de nous former d'abord, nous, et former aussi aux gens qui veulent venir partager avec nous.
0: Mm-hmm.
2: Du coup, pour nous, c'est important de nous former avec les maestros qui viennent, parce que c'est eux qui peuvent nous transmettre à leur façon cette musique que c'est à eux qu'on est en train de faire. Du coup, on a eu la chance d'avoir des maestros ici qui sont partagés avec nous, qu'on a beaucoup, beaucoup appris. On a eu la chance aussi de les loger chez nous.
0: Ouais.
2: Les loger ?
3: Non,
2: de les loger. De les loger chez nous. Du coup, c'est aussi waouh. Ça fait.
0: Qu'est-ce qui est venu l'année dernière, par exemple ?
2: L'année dernière, c'était. Darlina, c'était l'année dernière ?
3: Darlina, c'est cette année.
2: Non, Darlina, c'est cette année.
3: Darlina, c'est cette année. L'année dernière, c'est là qu'on a. C'était Guadalupe Miranda. Guadalupe Miranda était là. Il y avait aussi. Comment il s'appelle ? J'ai oublié le nom. Il y en a eu deux ou trois maestros qui sont venus, mais le plus fait Guadalupe Miranda l'année dernière. Et cette année, c'était la grande maestra d'Arlina Sáenz.
0: C'est ça, dont on va parler tout à l'heure. Et du coup, la Rueda aujourd'hui, elle va exister comment ? Alors là, ces dernières années, donc, il y a eu plusieurs endroits. Vous l'avez fait en extérieur, dans les parcs, vous l'avez fait le long de la Garonne, vous l'avez fait aussi au hangar de la Sépierre. Vous l'avez fait aussi également à la Meta Muscaria.
3: Oui.
0: Non,
2: oui, on a fait une rueda là-bas.
0: Donc,
2: oui.
0: Là, l'idée, c'est de continuer cette année pareil, à proposer une rueda par mois.
3: Oui, c'est ça.
0: Avec le groupe Instagram, pardon, qui existe.
3: Oui, Rueda de Cumbia Toulouse sur Instagram. Oui, nous, on essaye de faire une rueda par mois.
0: C'est ça.
3: Et on a essayé de le faire à l'extérieur, mais c'est un peu compliqué pour les tambours et les voisins.
0: Oui.
3: Et du coup, là, on l'a fait souvent. Mais là, dernièrement, on l'a fait au Pico de Locumbia.
0: Ah, voilà, au Pico de Locumbia en Palo.
3: En Palo, oui. Ouais. On l'a fait souvent au Pico de Locumbia.
0: Oui.
3: Ils nous prêtent l'espace. Et l'idéal, c'est faire l'idéal, c'est faire un atelier plus une rueda.
0: Eh oui.
3: Ouais. Voilà, c'est comprendre ça. Comment ça marche la rueda.
0: Ouais, et après, on joue. Quoi.
3: Et après, on joue, et on participe tous, on fait la rueda. Quoi.
0: Ouais, ouais. Et puis, vous avez aussi l'envie de faire partager ça aux enfants, puisque du coup, vous avez créé aussi des ateliers enfants. Moi, ma fille, elle a fait avec vous, et c'est vrai que c'est génial. Moi, je l'ai vu de mes yeux, parce que, bah, comme tu dis, il y a toute cette envie de partager la danse avec la musique. Et pour les enfants, bah, c'est extraordinaire, parce que du coup, ils peuvent toucher aux instruments. En plus, franchement, vous êtes super doués pour transmettre aux enfants. Vraiment, c'était un plaisir parce que, voilà, c'est vraiment, allez-y, foncez dans ce concept-là. J'espère que ça va pouvoir prendre sur Toulouse parce que c'est une grande joie pour les enfants et puis une magnifique opportunité d'aller vers la cumbia, quoi.
3: Oui, donc
0: c'est une grande chance, en fait, pour eux, c'est ça que je voulais dire.
3: Oui, mais ouais, pour nous, ben, en fait, la vérité, j'ai toujours dit que la vérité, c'est les enfants, quoi. C'est là qu'on.
0: Eh oui, ça passe que par des jeux, en plus.
3: Oui, c'est clair.
2: Exactement.
0: Les heures d'atelier, ouais, voilà. C'est génial.
3: C'est
0: génial.
2: Et nous, on essaie. Pardon. Nous, on essaie aussi de faire, voilà, toute une journée de partage.
0: Oui.
2: Donc, avant, par exemple, qu'on avait, on avait un peu plus de temps, on peut faire au futur aussi, on essayait de faire aussi des ruedas de palabras, des rondes de paroles, des discussions sur plein de choses qu'on a là sur la musique, sur le territoire, sur la France, sur la Colombie, qu'on peut aussi partager.
0: Et puis manger
2: et du coup,
0: ensemble.
2: Exactement, manger ensemble, faire de la musique, étudier et à la fin finir avec une rueda. Et du coup, avec les enfants, on est de plus en plus
0: persuadés, que c'est
2: on aime ces projets.
0: Oui, ouais, bien sûr.
2: Et nous aussi, en tant que nous, on vient d'une formation aussi des clowns.
0: Oui.
2: Du coup, ça nous aide aussi à jouer avec les enfants. On vient d'une formation aussi théâtrale.
0: Oui, ça se sent énormément.
2: Du coup, on met les jeux. Oui. Comment, à travers les jeux, tu peux arriver vers la musique?
0: Oui.
2: Parce que si tu le dis à un enfant, on va danser, peut-être il va dire non, je ne veux pas.
0: Sûr.
2: Mais doucement,
0: bien
2: tu les prends et tu commences à jouer et tu vas vers la danse, la musique. Mmh. Et on se rend compte que c'est magnifique.
0: Ouais.
2: Parfois, on fait aussi des ateliers parents-enfants.
0: Ça
2: marche aussi très bien. C'est...
0: Et au niveau pédagogique, franchement, c'est... Enfin, voilà, moi qui l'ai vécu avec vous, c'est hyper bien rodé, ça marche hyper bien. Donc, allez-y, continuez, ça, c'est vraiment... Un atout pour Toulouse de vous avoir pour ces ateliers-là, quoi. Alors, du coup, je vais vous inviter à aller sur Instagram. Hein, n'hésitez pas, chers auditeurs, allez sur le compte Rueda de Cumbia
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0: Et on va écouter maintenant un deuxième style, du coup, avec, justement, on voulait en parler.
2: Du coup, on va écouter Estebana. Ça, c'est un bullerengue chalupa. Du coup, au contraire de ce qu'on vient d'écouter avec Milce Pacheco, c'est les sentados, c'est la tranquillité.
0: C'est le deuxième style un petit peu de bullerengue.
2: Exactement, c'est le deuxième style. Chalupa, c'est un peu festif, c'est un peu la fête, c'est un peu les sourires.
0: C'est chaloupé, quoi.
2: Ça va plus vite. Exactement, c'est la chalupa. Du coup, quand la chalupa, elle passe. Et chalupa, en français, on dit chalupa aussi. Oui. On dit... les petits bateaux, les pirogues. C'est quand l'eau elle est tranquille, il y a la pirogue qui passe, que l'eau ça bouge. Exactement. Du coup, la chalupa, ça va nous faire bouger. Et on va l'écouter avec une grande maestra aussi, la maestra Seferina Vanquez, qui est la mère de Guadalupe Miranda, et une autre maestra qui est en Marseille.
0: Très bien. Et après, on va parler de votre groupe Cahier. C'est parti.
3: Oupa. Ah

0: ou bas, comme dirait Alejandro. Alors du coup, suite à toute cette dynamique, cette émulsion de Rueda et Cumbia et Toulouse, vous avez créé un groupe. C'est venu normal, c'est venu dans la prolongation. Cayeye, ça veut dire quoi Cayeye?
1: Cayeye c'est un plat qui donne la force dans le Caribe colombien.
2: C'est un plat avec les bananes plantains et tu peux mettre tout ce que tu veux. Du coup, quand tu manges ça, tu as la pêche.
0: C'est bien après.
2: Du coup, non, on voulait avoir la pêche avec Ayeye.
0: Magnifique. Alors, du coup, c'est un groupe qui existe depuis quoi? 2 ans, on va dire?
1: Ouais, mais, un an et demi.
0: Un an et demi, ouais.
1: Et oui, oui, du coup, ouais. Mais, en fait, la Rueda de Cumbia s'appelle à que. Il y avait on a rencontré des personnes qui voulaient vraiment faire un groupe plus sérieux, plus pour faire les scènes et tout ça.
0: Bien sûr.
1: Et c'est à partir de là qu'est sorti, on a fait des rencontres, des magnifiques rencontres qui ont permis que ce projet aille en avant, surtout dans le traditionnel au début. Ouais.
0: Bien sûr. Et vous avez joué du coup au festival de Locumbia l'année dernière?
1: On a joué à Locumbia. Cette année, on a pas mal joué. On a fait une quinzaine de dates.
0: C'est ça.
1: Ouais, oh.
0: Là, vous avez clos le festival Latinographe.
1: On a clos le festival Latinographe.
0: Des copains. Ouais. Magnifique concert. C'était vraiment magnifique. En plus, dans un lieu moi, que j'ai adoré avec tous ces grands arbres là autour, c'était vraiment super. Et du coup, à ce moment-là, vous avez été rejoint par des Marseillais, parce que du coup, on n'a pas trop encore parlé de tout ça, mais il y a le lien aussi avec la Rueda de Marseille qui existe, que vous faites. Vous faites le lien, je veux dire.
1: Oui.
0: Vous entretenez ce lien, puisque vous êtes allé aussi cet été.
2: Mais c'est ça qui est magique avec la Rueda, avec la Rueda de Bullerengue et de Cumbia. Tu peux connaître plein de ruedas qui existent ailleurs et du coup, on est en contact. Et du coup, il y a des gens que tu ne connaissais pas. Et grâce à la musique et à la Rueda, on est maintenant en liaison. Et notamment avec notre famille, on dit comme ça, de Marseille, parce qu'il y a la grande Guadalupe Miranda. C'est une femme qui nous a appris beaucoup, qui nous apporte beaucoup, qui, depuis le début, on a eu la bénédiction d'elle. Elle nous a soutenus et continue à nous soutenir dans les projets. C'est la première à venir voir Alejandro et moi-même pour nous dire qu'il ne faut pas lâcher.
0: Oui.
2: C'est pas facile.
0: Oui.
2: Parfois, faire de la musique, c'est pas facile. Il y a une discipline, il y a plein de choses qu'il faut du temps, il faut de l'envie, il faut... Et du coup, Guadalupe Miranda, c'est une personne qui vient régulièrement ici. On l'invite sur Toulouse. C'est notre maman, même si elle n'est pas si vieille. Hein, mais elle vient souvent à la maison. Et du coup, on a créé cette liaison aussi avec... Des, avec

0: quelques autres personnes aussi de Marseille aussi, notamment Tommy, Anna, bref, des tamboleros, des, mm-hmm. des musiciens aussi de là-bas, mm-hmm. qui on essaye de se soutenir quand on a des ruedas ici, ils viennent, et quand ils ont des ruedas là-bas, on essaye aussi d'y aller chaque fois qu'on peut.
1: Et oui, et puis s'il manque des musiciens pour faire des concerts, parce que des fois il y a des musiciens qui sont en transit, en voyage, qui sont à l'extérieur, pas forcément à Toulouse.
0: Exactement. Du coup, par exemple, la Latinographe, on a eu la chance d'avoir notre famille de Marseille avec nous, en train de nous soutenir, de chanter, de, de faire cette belle musique. Mm-hmm. Et avoir la Grande Guadeloupe Miranda qui nous soutient, qui est là, qui, avec laquelle on apprend beaucoup, non? Parce qu'elle vient, elle vient de cette musique, elle, elle vient de cette, du Bougerengue. Du coup, voilà cette liaison qu'on a avec Marseille.
1: Et alors, Cahier va se produire très bientôt à l'Astronef.
2: Le 24
1: notre
2: octobre.
1: Notre parc qu'on adore, associatif, qui est génial, Place des Avions.
2: Oui, mais tout s'enchaîne pour moi déjà. Je voulais dire un petit parenthèse, le fait d'être là, éphémère, une radio très, pour moi, qui a tenu le coup face à toutes ces choses.
1: Tout à fait.
2: Voilà, oui. Du coup, moi, pour moi, c'est vraiment, si je suis là, c'est que... C'est bon, là. On est dans la bonne voie. Et aussi jouer à l'Astronef, pareil, un endroit
1: qui a des bonnes ondes
2: et qui tiennent encore le coup, qui tiennent encore le coup et qui fait quand même des concerts. Parce qu'à Toulouse, il n'y a pas beaucoup de bars qui payent bien et qui pour des concerts, quoi. Et du coup, ouais, on est très content de jouer le 24 octobre avec la grosse équipe à l'Astronef.
1: Et du coup, vous aurez une invitée ?
2: Alors, on a plusieurs invités. Et on a Guadalupe Miranda, c'est Cayelle et Guadalupe Miranda, plus des invités.
1: D'accord.
2: Et je ne peux pas dire plus sur les invités. Mais
0: on vous invite à les découvrir.
1: Save the date, comme on dit. Save the date.
2: C'est vraiment, c'est un honneur de jouer avec ces grands musiciens. Et donc voilà, on vous invite à venir là. Et je voulais aussi dire qu'on a oublié, Guadalupe Miranda, c'est la fille de Seferina Banques. Mm-hmm. La chanson qu'on a écoutée juste avant, Estebana. Mm-hmm. C'est une légende de cette musique aussi, de Cartagena et Indias. Mm-hmm. Elle a beaucoup vécu à Cartagena et Indias, même si elle vient d'un village à côté. Et voilà, donc c'est la fille, celle qui continue son histoire.
1: D'accord. Donc Cahier va continuer d'exister toute cette prochaine année. Vous allez continuer à faire des concerts.
2: Oui.
1: N'hésitez pas à aller sur la page Instagram pour aller liker. Voilà, comme ça, vous avez les infos. C'est vrai que Instagram, c'est tellement facile de pouvoir suivre l'actualité des groupes. Vous avez également enregistré, du coup, avec Darlina. Vous avez aussi travaillé avec Darlina, qui est aussi une autre maestra.
2: Oui. Alors, Darlina Sainz, grande maestra. Mm-hmm. Et... elle était en tournée ici en Europe, mais justement grâce à ce lien qu'on a avec les autres ruedas d'Europe.
1: Oui.
2: Il y a une belle rueda aussi qui se produit à Londres, avec un groupe, comment il s'appelle le groupe
0: Je ne me rappelle pas.
2: Super groupe, Esteban Carr et Valeria, et ils sont à Londres, et du coup ils sont une rueda qui tiennent depuis longtemps et qui font pareil venir des maestros, et du coup ils étaient en tournée et on a eu la chance de l'accompagner en plusieurs concerts ici dans le sud de la France avec Darlina.
1: D'accord.
2: Darlina et Cayelle, et on a profité pour enregistrer une chanson Tropi Darlina, et voilà. Qui sortira bientôt.
1: Vous nous direz tout ça, comme ça on pourra la passer à la radio avec grand plaisir. Alors, je vous avais bien retenu, donc le 24 octobre, mettez bien tout ça dans votre petit agenda, papier ou électronique. On y reviendra un petit peu après, de la Tropicumbia, vous vous souvenez, on voulait en parler aussi. Mais d'abord, on va écouter Darlina Sainz.
0: Voilà, on va écouter la grande maestra Darlina Sainz. Con cette chanson qui s'appelle El Cigarrón del Monte.
2: Fandango.
0: Et c'est un fandango, donc c'est le troisième rythme qui nous manquait dans les bouillerengues. On avait les centavos, la chalupa, et maintenant on va avec les fandango.
1: Qui veut dire, qui exprime quoi?
2: Fandango, c'est un rythme ternaire.
1: D'accord.
2: Voilà, c'est pas ce qu'on a entendu tout à l'heure, c'est du 4-4, là c'est du ternaire, vous allez voir. C'est, C'est tout ce qui ressemble à l'Afrique, quoi.
0: C'est différent et ça, c'est danse différent aussi. C'est un peu plus quand il y a plein d'histoires, mais une histoire, ça parle que quand les femmes, elles marchaient, mm-hmm. donc elles laissaient tout prêt à la maison, à l'époque, tout ça, et elles marchaient pour aller faire de la musique. Donc, en marchant, elles ont commencé à faire les fandangos.
1: Fandango, parfait. Vamos.

0: Magnifique. Donc, on a traversé les trois Buyerengue. Et merci beaucoup pour toutes ces explications. Et du coup, Kayeye a quand même l'envie d'écrire des morceaux, c'est ça, de faire de la compo?
1: Oui, voilà, on a commencé déjà pour écrire cette chanson qui va sortir, qui s'appelle Margarita, mais bientôt vous l'aurez. Mm-hmm. Et après, oui, il y a plein de morceaux qui sont en chemin là.
2: Là, Kayeye est en pleine transformation, il y a plein de musiciens qui sont partis, il y a plein qui arrivent. Du coup, bientôt, voilà, bientôt il y a des nouveaux choses.
0: Parfait. Et on disait aussi que le Buyerengue aujourd'hui, il est dans une phase moderne aussi avec le Tropi Buyerengue qui existe parce qu'on reprend également les luttes d'aujourd'hui en fait.
1: Oui, voilà. Mais du coup, il y a des nouveaux instruments qui arrivent. C'est la basse.
0: Bien sûr.
1: On va dire que c'est nouveau. La basse, il y a aussi les cuivres qui arrivent, mm-hmm. des trompettes, des sax.
0: Oui.
1: Et du coup, voilà, on crée le Tropi Buyerengue.
0: Et oui, qui est un peu plus une expression des luttes politiques d'aujourd'hui. Parce que c'est toujours la même chose, en fait. À travers la musique, on s'exprime, on a besoin de s'exprimer, on a besoin de lutter. Et aujourd'hui, il y a beaucoup de sujets sur lesquels il faut lutter encore, hein. Que ce soit en France ou en Colombie ou en Amérique latine.
2: Eh oui.
0: Voilà. Bah, écoutez, c'est magnifique. Moi, j'ai encore appris beaucoup de choses. Merci beaucoup. On va continuer à écouter un petit peu de musique. Justement, on va écouter Nina Emilia qui, du coup, fait aussi
1: c'est
0: également.
1: C'est du Tropi Buyerengue, on va l'appeler comme ça.
0: Ouais.
1: Et je voulais dire une dernière chose, c'est que nous, en tant que musiciens, Kayeye, Roda de Cumbia Toulouse, on est des apprentis et on est représentation de nos maestros, nos anciens. On est encore des enfants en train d'apprendre.
0: Mmh. Ce qu'on n'a pas dit aussi, c'est qu'on cherche des lieux pour que vous puissiez faire des rueda. Donc, si vous avez des idées, n'hésitez pas à contacter Alejandro ou la rueda ou Mille Sonidos, peu importe qui. Mais n'hésitez pas si vous avez des idées de lieux qui soient sympathiques.
1: 31 octobre.
0: Pour le 31 octobre,
1: voilà. On veut faire une rueda, un atelier pour les enfants. On cherche un endroit.
0: Exactement, parfait. Alors, on va se lancer une petite musique de fond et on va vous parler de l'agenda. Alors, tout de suite, bien sûr, vous avez noté. Le 24 octobre, on se l'est dit, c'est à l'Astronef pour aller écouter Kayeye. Je vous invite également à aller voir le 16 octobre Guayabo Brothers au Taquin. Ils font leur petite sortie annuelle là, de rentrée. Ça va évidemment envoyer hein, les copains de la cumbia rock un peu psychédélique. Le 30 septembre, donc très bientôt, la semaine prochaine, il y a l'Astro Jam de Millicent qui reprend les mercredis soirs. Et puis, toujours à l'Astronef, il y a Son de Tolosa qui continue de programmer trois groupes chaque soirée pour faire de la captation vidéo et audio. Donc, écrivez-leur si vous êtes un groupe avec ce besoin-là. Et puis, le gros focus quand même de la fin de cette émission pour l'agenda, c'est l'Ocumbia qui arrive. Le festival grâce auquel on est tous réunis autour de la musique colombienne magistralement orchestrée par Thomas Belé. Et avec des soirées de lancement du Pico déjà en octobre. Alors le Pico, c'est un grand sound system qui a été créé là, ces derniers mois. Et donc il y a la soirée de lancement. Il y a des soirées de lancement le 6, 7, 8 et 9 avec une projection à l'université à 14h le 9 octobre. Et la grande soirée, c'est la grande après-midi même. C'est le samedi 10 octobre. Donc tout le monde rendez-vous à Ampalo. Ça va être génial de 11h à minuit avec des groupes, tout ça. Enfin bref, ça va être super. Ensuite, à Toulouse, c'est du 9 au 14 novembre, la grosse semaine de l'Ocumbia. Et à Foix, ça va continuer du 18 au 21 novembre. À Foix, c'est toujours génial aussi. Les soirées sont extraordinaires et les groupes sont super. Alors, à Toulouse, il y a la Voix des Femmes, la Voix du Vallenato. Donc, à l'Université de Toulouse, ça sera une conférence à 17h30 le lundi. Ensuite, il y a la soirée d'inauguration à la Brique Rouge le mardi 10 à 19h. Puis, le mercredi 11, la Masterclass. Masterclass Cara Vallenata et ensuite je vais vous parler tout de suite de la Noche Loca qui justement va célébrer tout au la Montpocina la Familia avec
3: et c'est Tipoire.

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3: Et bonjour à tous et bienvenue dans cette purée saucisse. On est bien le dimanche, il est 17h et nous sommes là donc jusqu'à 19h pour cette recette spéciale. Aujourd'hui, une recette spéciale hystéria, puisque notre chef en cuisine, comme vous l'entendez, eh bien, c'est Jane Tunick. Bonjour.
4: Bonjour.
3: Bienvenue dans cette cuisine de Radio Éphémère. On est, je vous le rappelle, en direct sur le stream et sur le DAB. On n'est pas sur la FM, donc allumez vos internets, c'est important. Et eh bien, je suis ravie de te retrouver aujourd'hui. Et dans cette émission, on commence toujours par les femmes et les enfants d'abord. Alors, on va commencer par écouter le dernier titre de Madame, qui s'appelle Bullshit, qui est sorti il y a maintenant 15 jours. Et puis, une exclusivité, puisque l'EP est sorti sur les plateformes aujourd'hui. Mais on aura l'occasion d'en reparler, puisqu'il y aura une émission qui leur sera spécialement dédiée. Et je parle bien sûr des Southside Fury. Et j'ai choisi de vous faire écouter le morceau Dogfight. Le menu commence par ça. Ça commence.
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0: Retour en cuisine de cette purée saucisse. Et c'était, oui, Dogfight de Southside Fury, le dernier petit nez donc, de nos Perpignanais préférés. Il y aura une émission spéciale les concernant, donc ne soyez pas frustrés, on aura l'occasion d'écouter l'intégralité de ces joyeuseries catalanes. Et juste pour faire le retour sur le repas de la semaine dernière. La semaine dernière, je suis allée voir Einar Solberg, comme j'en ai parlé la semaine dernière dans l'émission. C'était étrange, je ne sais pas pourquoi, je ne suis pas ce soir-là réussi à rentrer dans le concert, mais ce sont des choses qui arrivent. Et vendredi, il y avait bien le concert de Useless Pride sur le rooftop d'Interférence avec tous ces groupes dont nous avons parlé la semaine dernière. Le concert était vraiment bon et je vous invite à aller réécouter l'émission de la semaine dernière en podcast, puisque ça y est, les podcasts sont sortis et comme disent certains bien inspirés, on adore quand il y a du rab à la cantine, c'est sur PodCloud Purée Saucisse 666. Je vous laisse aller cliquer au bon endroit. Je suis actuellement, donc, comme je le disais tout à l'heure, avec Jane Tonic qui va venir nous parler de cette soirée Hysteria. Mais avant de parler de cette soirée, j'aimerais bien que tu te présentes pour ceux qui ne savent pas encore qui tu es.
1: Ah bon, des gens ne savent pas qui je suis?
0: Oui, il non. Y en reste quelques-uns.
1: Je rigole. Bonjour tout le monde, merci de m'avoir invitée.
0: Avec grand plaisir.
1: Moi, c'est Jane Tonic, je suis drag queen à Toulouse et ailleurs. J'ai eu l'honneur de performer au Hellfest, donc finalement je ne suis plus qu'une drag queen à Toulouse. Finalement.
0: C'est vrai, c'est vrai.
1: Je me suis expatriée.
0: T'es allée voir les enfers.
1: Je suis allée voir les enfers et je suis de retour. et je fais du drag depuis quelques années maintenant et voilà. Je ne sais pas quoi dire de plus.
0: Et alors, moi j'ai une question tout de suite.
1: Vas-y.
0: Parce que tu vois, c'est le genre de question qu'on pose souvent et qu'on me pose souvent pour d'autres raisons. Mais le drag queen, c'est pas que pour les hommes.
1: J'ai une voix féminine, c'est ça?
0: Légèrement, c'est pour ça. Alors
1: oui,
0: après, je ne veux pas te misgenrer, mais j'ai l'impression qu'au départ, quand on n'y connaît rien, c'est plutôt des hommes.
1: Tu ne me mégenres pas. Effectivement, pour tous les auditeurs et auditrices, je suis une femme qui fait du drag queen et ça existe. En fait, le drag, c'est le jeu sur le genre et pas que, parce qu'il y a aussi les drag créatures, il y a des drag fuck, les drag queer, enfin, il y a plein de genres de drag, mais si je vais rester sur le spectre genré, on va dire, il y a les drag queen et les drag king. Et c'est pas parce qu'on est une femme qu'on peut pas faire du drag queen, et c'est pas parce qu'on est un homme qu'on peut pas faire du drag king. Donc en fait, c'est vraiment le jeu sur le genre, qu'importe le genre de départ et le genre d'arrivée.
0: Et c'est un jeu qui va dans l'exagération des codes,
1: oui.
0: D'où les créatures quelles qu'elles soient qu'on peut découvrir sur les divers événements dont on a pu ici parler, notamment avec la drag and roll, ouais. Dont j'ai parlé moi ici. Déjà, et où tu étais,
1: oui.
0: D'ailleurs. Et là, cette fois-ci, c'est pas Pandore qui organise, c'est toi qui organise. Et oui. Quel est alors déjà, c'est quand?
1: Alors, c'est Hysteria et c'est le 1er octobre, donc c'est jeudi, là, cette semaine.
0: Oui, c'est pour ça qu'on en parle aujourd'hui.
1: Oui.
0: C'est pour que vous veniez tous voir ça.
1: C'est et au Flashback.
0: Au Flashback Café,
1: ouais.
0: Très bien.
1: À partir de 16h.
0: Okay.
1: Et je vais vous parler déjà un peu d'Hysteria avant de vous parler du programme, si
0: oui,
1: tu veux bien.
0: Carrément, fonce.
1: Hysteria, c'est une réappropriation du mot hystérique, qui est un mot qui nous veut très, très féminin du fait qu'on est toute folle. Et j'ai voulu me réapproprier ce mot sous ce nom de soirée donc, féministe, Hysteria. Parce que notre colère est légitime, notre créativité est politique et nos corps, nos voix, nos identités n'ont pas à être validées par qui que ce soit.
0: Je confirme. J'allais dire je valide, mais non.
1: Eh ben non.
0: Et non. Même si moi j'ai le droit un peu. Voilà.
1: Donc c'est une soirée avec une programmation 100% féminine et non binaire.
0: Ok.
1: Avec des créatrices. Je vais genrer la soirée au féminin parce que c'est ma façon politique de le faire. Mais effectivement, il y a aussi des personnes non binaires qui seront présentes. De 16h à minuit, vous avez un marché de créatrices.
0: Oui, parce que j'allais dire à 16h, on est au boulot.
1: Alors, Oui, mais pour les personnes qui ne sont pas au boulot à 16 heures,
0: elles peuvent en profiter.
1: Venir. Exactement.
0: Et aller glaner les belles trouvailles, les premiers.
1: Exactement. Et on va avoir des super stands. Parmi eux, il y a la Clé des Charmes, qui nous fait l'honneur d'être là et qui nous fait aussi l'honneur d'animer un atelier sur le plaisir féminin et pas que. Donc le plaisir féminin, mais la différence aussi avec l'orgasme, le plaisir, tout ça. Donc il y aura un atelier.
0: C'est pas mal ça, c'est à quelle heure? Il y a une heure précise ou...
1: Il y a une heure précise pour les ateliers, oui. C'est à 18h30, donc de 18h30 à 19h30. Et pour les personnes qui veulent venir aux ateliers, il faut se préinscrire à la soirée.
0: Ok.
1: Donc c'est sur Hello Asso. Et effectivement, il y a la billetterie pour les ateliers et la soirée.
0: Ok, alors tu vois, juste pour illustrer ces propos-là et pour vous donner l'énergie de ce qui vous attend, je vous propose qu'on s'écoute tout de suite, et ça va très très bien avec ce que tu viens de dire. On va s'écouter Big Dick Energy de Lambrini Girls. C'est ça l'objectif, c'est ça l'énergie de cette soirée, et on vous en dit plus juste après.

0: on est de retour dans les cuisines de Radio Éphémère et en off, il se dit plein de choses, c'est trop bien, les conversations vont bon train. Et bah ouais, la Lambrini Girl. Alors, je trouvais ça chouette que tu mettes ce morceau, puisque de toute façon, j'aurais passé du Lambrini Girl, de toute façon, puisqu'à la Drag and Roll, ça a été un des morceaux sur lesquels tu as performé.
1: Oui.
0: Et c'était vraiment chouette. Donc, Jane avec ses Lambrini Girls derrière.
1: Avec mes Jeannettes.
0: Les Jeannettes. C'est parfait.
1: Avec mes cheerleaders. Mais sur Cantology, par contre.
0: Oui. C'était à propos. J'adore. Oui. J'adore. Et donc, on est dans cette purée saucisse, où, comme je l'ai dit sur les réseaux sociaux, où on aura un petit peu retiré la saucisse. On la garde quand même. Mais voilà, c'est une spéciale au féminin et à ses alliés, en tous les cas, pour la soirée Hystéria qui a lieu jeudi.
1: Oui.
0: Donc des ateliers sur le marché, il y a d'autres stands, je suppose.
1: Oui, on a en tout, on a 9 créatrices.
0: Ok.
1: Donc on va avoir une tatoueuse, on va avoir une artiste peintre qui nous vient tout droit de Nantes, pour vous raconter un peu ma vie et ma meilleure amie d'enfance.
0: Oh, bah si c'est dans le thème,
1: c'est une artiste peintre qui peint, qui est très féministe et qui peint le féminisme et qui peint les sorcières. Et moi, cette soirée, même si c'est le 1er octobre, on va lancer le mois d'Halloween, mais je ne le veux pas comme soirée d'Halloween. Cependant, je me dis sorcière, je suis une sorcière, parce que les sorcières, c'était des femmes fortes qui osaient ouvrir leur gueule. Donc je suis une sorcière. Donc toutes les personnes qui peignent les sorcières ou autres, c'est des choses, moi, que j'adore.
0: Ça te parle et ça sera de bon ton dans cette soirée-là.
1: Ouais.
0: Après, elle s'appelle comment, cette artiste ?
1: Jade Boissin.
0: Ok, très bien.
1: Après, on a Personal Account qui fait des harnais en crochet.
0: Okay.
1: Qui fait aussi des boucles d'oreilles, qui fait plein de choses, qui récemment moi m'a fait des boucles et un collier avec les perles de ma grand-mère décédée. Donc
0: d'accord.
1: Elle fait des trucs vraiment bien, donc n'hésitez pas à aller voir son compte et à lui demander des choses aussi, parce qu'elle fait des choses comme ça pour nous.
0: Personal account. Ok, ouais. Très bien.
1: Et après, on a Stix Astor qui va faire pas mal de tasses, de tote bags, de t-shirts sur les thèmes de la pop culture,
0: okay.
1: Du drag et aussi tout ce qui est manga.
0: Okay.
1: C'est plutôt cool. J'aime bien. Ils étaient au Drag Bazaar, pour ceux qui connaissent l'événement.
0: Oui, qui était aussi au Flashback.
1: Ouais,
0: ouais, oui.
1: On a carrément. Coquillage et Clitoris.
0: Comment tu dis ?
1: Coquillage et Clitoris.
0: J'adore.
1: Elle est géniale. Elle nous fait beaucoup de clitoris et de vulves en pâte fimo.
0: D'accord.
1: Et elle utilise tout ça pour parler un petit peu plus du plaisir féminin, toujours. Parce qu'on revient dessus, mais on n'a pas besoin de big dick pour le plaisir féminin.
0: Tout à fait.
1: Et effectivement, elle utilise son art, finalement, pour parler de ce que c'est que le clitoris, finalement.
0: Qui est très méconnu.
1: Un peu trop. Un peu trop méconnu, effectivement.
0: Et oui, ça n'est pas la mascotte des JO, non. Mais ça y ressemble, inspirez-vous.
1: Inspirez-vous, oui. Il n'y a pas que le petit bouton du haut.
0: Non, tout à fait. Tout à fait.
1: La clé des charmes, peut-être pendant l'atelier, pourra nous en parler plus.
0: Exactement, et pour toutes celles et ceux qui ont fait comme moi et qui sont écolos, qui sont passés à l'électrique, n'hésitez pas à aller sur le stand de la clé des charmes.
1: Complètement. Je pense qu'elle aura...
0: C'est éthique, tu vois, moi je suis...
1: Ah, mais complètement. Je pense qu'elle aura de quoi nous faire plaisir.
0: Oui. Et à vous aussi, messieurs.
1: Oui. Tout à fait. Oui, il y en a pour tout le monde.
0: Oui.
1: C'est ça qui est génial. Et après, il nous reste quelques stands. On a Mondo Style qui fait des articles de mode en cuir et autres.
0: Ok.
1: Donc, c'est un petit peu gothique. J'adore.
0: C'est tout article ou que des accessoires ?
1: Ouais, on est plus sur les accessoires. Elle a créé, je pense, sa marque il n'y a pas si longtemps.
0: D'accord.
1: Mais il y a quand même pas mal de choses déjà et très très gothique.
0: Ok.
1: C'est vraiment sympa. Ouais. Il y a des portes briquées, il y a des sacs.
0: Mais on aime.
1: Oui.
0: On aime.
1: Ah, mais c'est vraiment cool.
0: Ben justement, en plus, il a créé ça il n'y a pas si longtemps. Et même pour ceux qui sont en place, ces artisans d'art depuis longtemps, il faut aller soutenir. Oui. Hein, ce n'est pas le tout d'aller regarder. Et faut soutenir, c'est très bien ça.
1: Oui, c'est important. Et c'est pour ça que j'aime bien, moi, sur les événements que j'organise, d'avoir un marché de créateurs. Oui. Parce qu'en fait, on a énormément de talents.
0: Mais oui.
1: À Toulouse et ailleurs. Hein. Moi, je vais parler de Toulouse parce qu'on est à Toulouse, mais on a énormément de talents. Dans le milieu queer aussi, et donc ça me fait plaisir de pouvoir proposer un endroit pour montrer ce qu'ils font et puis le vendre aussi.
0: Mais oui, oui, oui, et puis après passer des commandes même, tu vois, quand tu parlais du collier avec les perles, tu peux tout à fait aller passer commande. En tout cas, c'est un lieu de rencontre et ça c'est super.
1: Oui.
0: Dis-moi plus, je crois qu'il y en a d'autres.
1: Il y en a deux autres.
0: Quoi ?
1: Deux autres ? Ouais, il y en a deux autres. Il y a Carlotta Tatata Création. Carlotta Tatata, c'est une artiste burlesque toulousaine qui aussi fait des nippies.
0: D'accord.
1: Des petits accessoires, des broches aussi en forme de nippies, mais elle a des nippies absolument fabuleux et donc elle aura un stand de nippies.
0: Juste des nippies.
1: Des nippies.
0: Elle est sur les réseaux. Ah, ça m'intéresse.
1: Oui. Oui, elle est sur les réseaux. Carlotta Tatata Création.
0: D'accord.
1: Pour le compte de nippies.
0: Ok.
1: Et après, son compte artiste, c'est Carlotta Tatata. Bien. J'en parlerai tout à l'heure aussi parce qu'elle vient sur scène aussi.
0: Ah ouh !
1: Et la dernière créatrice, c'est Dakini qui fait des sacs en crochet, mais en gros crochet.
0: D'accord.
1: Donc pareil, nouvelle créatrice et c'est vraiment sympa ce qu'elle fait. Donc je suis très très contente de l'avoir aussi parmi nous. Ça va être vraiment sympa.
0: Ça fait un paquet d'exposants.
1: Ouais.
0: Ça va occuper l'espace, il y aura la place pour le reste.
1: Ouais.
0: Oui.
1: Normalement, oui.
0: Si c'est comme sur le Drag Bazar, il y aura la place.
1: Il y en a un petit peu moins qu'au Drag Bazar, parce qu'au Drag Bazar, il y en avait vraiment beaucoup.
0: Oui, c'est vrai. C'était le principe du projet.
1: C'était le joyeux bordel. Mais là, effectivement, il y en a un petit peu moins, mais ça va être vraiment bien et j'ai hâte.
0: Eh bien, écoute, super. Moi, ce que je te propose, c'est qu'avant que tu nous parles de tout ce qui va se passer autour de cette soirée-là, en dehors du marché, on va s'écouter deux morceaux que tu m'as envoyés et j'étais étonnée, et en même temps pas du tout, de ces morceaux-là. C'est tout à fait dans ce que tu as l'air d'apprécier et d'ailleurs, j'ai mis un petit morceau de côté pour toi pour te le faire découvrir tout à l'heure. Oui,
1: j'ai hâte.
0: Dans la même veine. Mais en attendant, on va s'écouter un morceau de Marina avec Bubblegum Beach et dans la même veine, le morceau Salope de Schlass. Et ce sera pas coupé au montage.

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0: J'adore ce morceau. Pour l'anecdote, dans ma chambre, il y a un tableau avec écrit « Je suis une connasse et je vous emmerde ». Oui, oui, oui, ouais. On aime beaucoup.
1: Oui.
0: On aime beaucoup. La soirée Hysteria. L'Hysteria ou Hysteria ?
1: Hysteria.
0: Hysteria. Hysteria, qui, je le rappelle, vous pouvez trouver ce terme dans les manuels de médecine du 19e siècle.
1: Ça vient de nos parties
0: tout
1: génitales.
0: Tout à fait.
1: D'où l'hystérectomie, d'ailleurs.
0: Exactement. Oui.
1: Donc n'hésitez pas à vous renseigner, vous allez voir, c'est assez intéressant ce terme d'hystérique finalement. Et moi, ça m'a beaucoup parlé et je me suis dit qu'effectivement, il fallait qu'on se réapproprie. Un peu comme le salope, un peu comme le connasse, on va se réapproprier ces mots-là où le patriarcat a essayé de nous mettre de côté.
0: Mmh. On aime en tout cas, je suis ravie de recevoir une salope comme toi, Jane.
1: Qu'est-ce que j'en suis
0: une émission. Ça fait plaisir.
1: Ça fait plaisir d'être accueillie par une connasse comme toi.
0: Mais écoute, pour te servir, Lady Dega, pour vous servir, la grosse connasse. Ouais. Et plus elle est grosse, plus c'est intéressant. Passons. Tout ça pour dire Hysteria, donc c'est jeudi, ça commence à 16h avec ce fameux marché. Effectivement, pour aller choper avec... SHOP, les belles pièces, n'hésitez pas à y aller le plus tôt possible.
1: Oui.
0: Et ensuite, je suppose qu'il y a du faux.
1: Oui, alors avant le show, il y a les ateliers.
0: Oui, les ateliers. Et 18h30, j'ai noté pour la clé des charmes.
1: 18h30, et après, il y a aussi vers 16h30 et vers 19h30, on va le faire à deux moments de la soirée. Il y aura Tilia, une artiste de collection d'artifices, qui vient nous animer une fresque de la sororité. Et ça, c'est génial. Et j'ai très envie de vous en parler.
0: Et tu peux, parce que je connais bien Tilia.
1: C'est vrai ?
0: Oui.
1: Ah, mais trop bien.
0: Depuis très longtemps.
1: Et bien, Tilia, en plus, elle expose en ce moment au Flashback. Et d'ailleurs, je fais le petit plug pour elle. Elle expose au Flashback en ce moment. Et la fin de son expo, c'est le 2, donc le lendemain d'Hysteria.
0: Okay.
1: Donc, si vous voulez aller voir son art, il faut soit venir à Hysteria, soit le lendemain. Mais en tout cas, il faut venir rapidement, parce que vendredi, c'est fini. C'est Flashback.
0: C'est le dévernissage.
1: C'est le dévernissage, exactement. Ouais. Et donc, elle va animer une fresque de la sororité. Donc, le but, c'est que vous veniez parler d'un moment de sororité que vous avez vécu. Et elle va nous le dessiner sur une énorme fresque. Et après, elle va le digitaliser. Et j'aimerais beaucoup pouvoir en sortir des prints derrière.
0: Ok.
1: C'est génial. Enfin, je suis très, très contente que Tilia soit de la partie.
0: Oui, carrément. Ah, carrément, c'est trop bien.
1: Ouais, ça va être vraiment bien. Donc, vous n'hésitez pas à aller la voir quand vous venez à Hysteria. Venez la voir et échanger avec.
0: Oui.
1: Et elle vous dessinera ce moment de sororité que vous avez vécu dans son art qui est si spécial, on va dire, avec ses lignes. Ça va être vraiment très, très joli. On a choisi des couleurs dans les violets aussi parce que c'est la couleur du féminisme. Donc j'ai très très très hâte de voir la fresque terminée, donc surtout allez la voir.
0: Oui, et puis c'est une charmante personne qui sera ravie d'échanger avec vous, donc il ne faut pas hésiter à aller vers les artistes, vers les artisans aussi. Oui. Personne ne mord, en tout cas j'ai l'impression.
1: Moi je mords, mais seulement quand on me demande.
0: Oui, avec consentement, c'est important le consentement.
1: Oh oui. Et après tout ça.
0: Oui.
1: Vers 20h, il y aura un cabaret avec des lives, entremêlés de lives. Donc, on a 7 artistes.
0: D'accord.
1: Et 2 groupes.
0: Ok.
1: Et il y aura à peu près 1h30 à 2h de cabaret. Puis 3h30 de DJ set. Ça se termine à 2h du matin.
0: Waouh, trop bien.
1: Ouais. Donc, 3 DJ qui vont s'enchaîner du collectif Soror, qui est un collectif de femmes DJ. Ça va être vraiment génial. Et sur le cabaret.
0: Alors.
1: Tu veux que je t'en parle maintenant ou tu veux mettre de la musique d'abord ?
0: Ah, je sais pas. Ah, tu sais quoi ? Vas-y, je te mets de la musique.
1: Tu me mets de la musique ?
0: Oui, je te mets de la musique parce qu'il y a un morceau que tu as choisi et il y a un morceau que je t'ai choisi.
1: Oh, ouais. J'adore. Tu veux mettre celui que tu m'as choisi ?
0: On peut enchaîner les deux, comme tu veux. Tu veux mon morceau ?
1: Ouais, je veux ton morceau. Alors, je veux ton morceau.
0: Eh bien, c'est un morceau de Stand Atlantic qui est sorti cette semaine. Le morceau s'intitule Next to You. Mais je crois que ce morceau, tu vas pouvoir le mettre dans tes favoris. Tu peux le Shazam direct.
1: J'ai hâte.
0: Je m'engage là-dessus. C'est satisfait ou remboursé.
1: Je ne le connais pas en plus, donc j'ai très très hâte de l'écouter.
0: Voilà, c'est tout neuf, c'est Just For You.

0: Eh bien, merci, c'est déjà liké.
1: C'est déjà... Tu vois, je le savais.
0: Tu me connais bien.
1: Je le savais. Et donc là, c'est un... Je crois que c'est un single qui est sorti. Ou 4 titres, en tout cas. C'est sorti là, bah, il y a 2 jours. Il y a 2 jours. Et je t'invite à aller écouter les quatre morceaux. Ils sont les 4 dans la même veine avec... Avec cette voix féminine bien sentie et puis ce rock punké un peu tout doux là, un peu chouette comme tu as l'air de bien aimer. Donc oui. Voilà, c'est Stand Atlantique et c'était le morceau Next to You.
0: Merci pour ça.
1: Mais je t'en prie, c'est plaisir d'offrir.
0: J'adore. Merci. On a des cadeaux comme ça le dimanche.
1: Mais bien sûr. Et on attaque ce plat. Ce ouais. plat principal de, oh, oui. de, cette purée saucisse oui. de cette purée saucisse spéciale Hysteria. Avec toi, Jane Tonic, Lady Dega, toujours au service

0: Alors, dans mes artistes de la soirée, je vous présente Baronne des Bagnoles.
1: Pardon. J'adore les noms de drag.
0: Oui.
1: Ou d'artistes en général.
0: C'est une drag queen. Okay. Elle est absolument génialissime. Et petit plug pour Baronne, c'est elle qui m'a fait tous les visuels aussi.
1: Ok.
0: Car elle est graphiste aussi. Et elle a fait un travail phénoménal. Je lui ai donné très peu comme info sur ce que je voulais. Et elle m'a fait un truc absolument génial. Donc voilà. Baronne des Bagnoles, qui est une drag queen créature. Vraiment, j'adore ce qu'elle fait.
1: Okay.
0: Un peu extraterrestre. Enfin, voilà. Venez la voir. C'est tout ce que je peux dire.
1: Non, mais c'est vrai qu'on essaye toujours de trouver des descriptions farfelues entre humour et le reste. Mais en fait, non. Il y a un moment donné, il faut arrêter. Il faut juste venir, quoi.
0: Oui. Après, vous les avez hein, sur Jane Tonic, toutes les présentations des artistes, mais je ne vais pas toutes vous les lire, mais elles y sont de la façon dont elles se décrivent le mieux. Mais en tout cas, sachez que c'est une programmation de personnes. Je suis absolument fan, donc je suis si ravie que ces personnes aient accepté d'être sur scène avec moi, vraiment. Après, il y a Nora Cab,
1: okay.
0: Qui est une drag queen, qui se dénomme drag queen et qui, pareil, est un peu créature et. Fait des choses très engagées sur scène et j'aime aussi beaucoup ce qu'elle fait. Donc voilà.
1: Ok.
0: Encore une fois.
1: Venez. Plutôt créature, donc là.
0: Ouais.
1: Ok.
0: Nous avons donc, comme j'ai dit tout à l'heure, Carlotta. Ta-ta-ta.
1: Ta-ta-ta.
0: Qui sera là. Artiste burlesque, je pense qu'on ne présente plus à Toulouse. Qui fait énormément de scènes, qui fait des cours, qui a un festival burlesque aussi. À Toulouse, et qui, pareil, est une artiste que je trouve absolument fabuleuse. Donc, toujours pareil, venez la voir.
1: Ok.
0: Nous avons Eddie Ardant, un drag king, qui va venir performer aussi. Et pareil, je trouve que c'est un drag king qui fait des choses très, très sympas, un peu décalées. Donc, pareil, grande fan. Voilà.
1: Bah, Eddie Ardant, c'est dans le nom que ça a l'air décalé, déjà.
0: Exactement.
1: Ouais, ouais. Souvent, le nom, ça donne un peu la tendance, oui.
0: On a Lou Flamingo,
1: okay.
0: une drag queer qui commence aussi, et une amie à moi. Et je suis très très contente de l'avoir sur scène avec moi, qui pareil fait des choses très engagées et très sympas, plein de peps sur scène, et qui faisait partie de mes Jeannettes. D'ailleurs, s'il y a des personnes qui étaient à la drag and roll, elle était sur scène.
1: Ah bon?
0: Oui. Et la dernière personne, c'est Raclou, qui est une pole danseuse.
1: Ok.
0: Qui fera de la pole dance, et si tout va bien, parce qu'il y a eu des petits soucis, des chaînes aussi. Elle okay. a eu des soucis avec ses chaînes cette semaine, donc on verra bien si on arrive
1: c'est
0: à...
1: C'est quoi les chaînes? Dis-nous.
0: Alors, c'est un peu comme les artistes de cirque qui font...
1: Avec les foulards
0: avec ou... le, avec oui. le, exactement avec le foulard, sauf que c'est avec des chaînes.
1: Ok.
0: Voilà.
1: Ok.
0: Méga métal.
1: Ouais, bah oui, à
0: fond. Et Raclou, c'est une pole danseuse qui m'avait donné des cours pour une des drag and roll où j'avais fait du floor work et que j'adore, qui fait de la pole dance extrêmement féminin et même sexuel.
1: Mm-hmm.
0: Et je trouve ça génial. Voilà, elle se réapproprie elle aussi ce côté-là, et je trouve ça absolument fabuleux. Puis elle fait des vagues avec son corps. Je ne sais pas comment elle arrive à faire ça. Voilà, c'est tout. Donc venez la voir aussi.
1: Mieux que Shakira.
0: Mieux que Shakira. Mieux que Shakira. Vraiment. c'est envoûtant. Vraiment, elle fait des vagues avec tout son corps, ses jambes. Tu ne sais pas comment elle fait ça. Vraiment,
1: okay.
0: C'est fou.
1: À venir voir.
0: À venir voir, oui. Et bon, la dernière artiste, bah, c'est Jane Tonic.
1: Allez.
0: Parce que je vais quand même performer. Donc n'hésitez pas à venir me voir aussi. Je ne ferai pas une grande description de moi. Mais voilà, je suis très contente de pouvoir performer quand même aussi au Flashback. C'est une super scène. Donc voilà, et je risque de faire quelques étincelles pour ceux qui m'ont déjà dit.
1: Ah et oui, et puis il y a de très très très belles photos là qui sont sorties sur les réseaux justement de ta dernière perf
0: ouais.
1: avec les étincelles.
0: Oui.
1: Et c'est très impressionnant.
0: Oui.
1: Ouais, c'est très impressionnant, et c'est ce que tu avais eu fait aussi sur le Hellfest.
0: Oui.
1: Donc c'est à venir voir.
0: Et merci à Medusa Hendrix. Je fais un petit plug pour Medusa Hendrix.
1: Mais tu fais bien.
0: Parce que super artiste que j'ai découvert au Hellfest, avec qui j'ai performé au Hellfest grâce à Lou Strummer. Plug pour Lou Strummer aussi,

0: qu'on adore, qu'on aime. Des gros bisous. Et effectivement, elle m'a intronisée à la meuleuse. Et c'est trop bien. Voilà, je suis la pyrotechnicienne que je suis aussi, parce que je fais aussi des feux d'artifice, est très, très contente de pouvoir faire ça.
1: Mais oui.
0: Et après, nous avons deux lives. Donc, soit on en parle maintenant.
1: Ah, on va s'écouter un petit morceau.
0: Voilà.
1: On va s'écouter le morceau que tu m'as envoyé, War on Woman, oui, de Delilah Bond, ouais, que j'apprécie beaucoup. Sache, ouais, et en fait, c'est vrai que c'est des morceaux que j'ai pas l'habitude de passer, tu vois, sur l'antenne. Mais merci de m'avoir donné l'opportunité de passer ce genre de musique là. Je vous laisse découvrir. C'est Delilah Bond avec War on Woman.

0: Elle m'attrape aux tripes, cette chanson.
1: Oui, et puis quand elle dit, effectivement, c'est comme tu le rappelais en off, les paroles sont importantes au-delà de la musique qui est bien branlée, attention. Mais a war on a woman is a war on us all. Et c'est, oui, bien sûr qu'elle est, elle est très prudente, cette chanson. C'est pour ça que j'étais contente que tu aies choisi ça. Et quand j'ai reçu ta sélection, je disais, ben voilà, c'est ça qu'on veut, on fait ce qu'on veut, de toute façon. On fait chacun à sa sauce ici dans Purée Saucisse. On aime les patates et on y met sa sauce dans le petit volcan.
0: Dans le petit volcan. Ma sauce, elle est violette, je pense, un petit peu quand même.
1: Oui. Sauce myrtille. Et c'est très bien.
0: Ouais. C'est une chanson vraiment moi, que j'aime pour ce côté effectivement convergence des luttes et qui m'irrisse les poils des bras parce que moi je suis très en colère de où le monde va.
1: Oui, là
0: et,
1: oui.
0: Et j'ai peur. Et en fait, bah, ça nous rappelle que faut faire attention à nous tous en fait. Voilà.
1: Exactement. Et d'ailleurs, le terme, alors moi, c'est vrai qu'en général, je suis désolée, j'y arrive pas à parler inclusif. Mais par contre, c'est ce que tu me disais tout à l'heure, c'est que cette soirée-là, elle n'est pas que pour les femmes. Elle n'est pas. Il n'y a pas de restriction.
0: Non, du
1: tout.
0: On
1: est d'accord.
0: Je suis une personne qui aime rassembler, tel un border collie avec son troupeau de moutons.
1: Putain, la comparaison. Tu es donc une chienne en plus
0: ouais,
1: d'être
0: une
1: salope. Et nous le découvrons en direct à l'antenne. Surprise.
0: Je sais pas qui c'est qui sera surpris de ça. Hein.
1: Personne.
0: Pas sûr. Telle la chienne que je suis, j'aime rassembler. C'est n'importe quoi. Non, effectivement, c'est bien sûr ouvert aux alliés. Reprenons.
1: Oui, reprenons.
0: Je reprends mes moutons, du coup. C'est fini. C'est une soirée ouverte à tous et les alliés aussi. Ce n'est pas une soirée contre les hommes. On est bien
1: exactement.
0: D'accord. Exactement. Si les hommes se sentent ralliés à la cause féministe et à la cause LGBTQIA+, parce que c'est une soirée féministe queer, bah venez avec grand plaisir. Éduquez-vous, venez nous voir, soyez là pour nous, avec nous.
1: Pour soutenir. Et puis si vous voulez justement, si vous n'êtes pas d'accord, venez quand même, au moins pour savoir de quoi ça s'agit, parce que souvent on est dans la détestation de ce que l'on ne connaît pas.
0: C'est vrai.
1: Et participez à l'atelier à 18h30, messieurs, s'il vous plaît.
0: L'atelier est ouvert aux hommes aussi, n'hésitez pas, hein, parce que le plaisir des femmes, les hommes devraient l'apprendre un peu plus souvent.
1: Ça devrait être, oui, je trouve obligatoire.
0: Mais alors, tu as raison sur le fait que si vous n'êtes pas complètement avec la cause, vous pouvez venir. Cependant, je vais rappeler quelque
1: bien
0: chose
1: sûr.
0: De très important. C'est une soirée contre tout ce qui va être discrimination par
1: oui.
0: contre. Donc si une personne décide de venir et est un peu trop contre et le dit, vous serez gentiment rapatrié vers la porte de sortie.
1: Oui, quand je disais pour ceux qui sont contre, c'était surtout ceux qui ne sont pas avec toute la bienveillance et le respect que ça nécessite.
0: Oui.
1: Venir s'informer, c'est...
0: Complètement,
1: c'est,
0: je suis entièrement d'accord avec toi.
1: C'est important aussi.
0: Mais je le rappelle.
1: Oui,
0: tu
1: fais bien.
0: Je me permets de rappeler ça.
1: La bienveillance.
0: La bienveillance et c'est une soirée safe.
1: Oui.
0: Et donc tout comportement déplacé sera expédié vers la porte de sortie.
1: Sans négociation possible et pas besoin de rentrer dans un débat sans fin. De toute façon, quand ça ne va pas, il faut partir.
0: Je suis une chienne, donc je ne débat pas.
1: Non, tu mords. On l'a dit tout à l'heure.
0: Exactement.
1: Et à ce moment-là, tu as droit sans consentement.
0: Oui, il y a un monde dans lequel je mords sans consentement. Dans
1: voilà.
0: ces cas-là.
1: On est d'accord.
0: Pour protéger les personnes autour de moi, je peux mordre sans consentement.
1: Tu as bien raison. Et alors, je ne sais plus de quoi on parlait avant d'écouter ce merveilleux morceau de Délie Labon, tu vois. On s'est perdu.
0: Moi, je sais. On parlait des lives qu'il
1: ah
0: fallait
1: oui.
0: avoir pendant le
1: mais
0: cabaret.
1: Oui, mais oui.
0: Et nous allons avoir deux groupes avec nous. Acaspi, qui est un super groupe que j'ai pu découvrir à la Drag and Roll. Et je me suis vraiment... C'est un groupe que j'adore. Donc, je suis ravie qu'elle soit avec nous.
1: Oui.
0: À Hysteria. Et nous avons aussi... Un deuxième groupe que j'ai... Vraiment, merci Pandore, parce que tu m'as fait découvrir des choses. Que j'ai découvert donc à la Drag and Roll aussi. C'est Progestérone.
1: Ah bah oui.
0: Ce sont deux femmes qui chantent sur des sons enivrants. Vraiment, c'est Gabrielle et Pétasse du Ravin qui est aussi drague et qui mixe aussi.
1: Oui.
0: Et qui ont des sons absolument enivrants et qui viendront donc nous présenter deux nouveaux sons. Donc
1: oui, parce que c'est vrai qu'on a eu l'occasion d'en entendre deux à la dernière Drag & Roll et qui nous sont restés en tête, pire que Résiste, France Gall. Carrément,
0: Oui, j'espère que je vous aurai fait honneur.
1: Ouais, puis en plus, je trouve que c'est ce genre de performance, concert interactif. Mmh. Il y avait tout le public qui était acquis à la cause.
0: Vraiment, ouais. Vraiment, elles nous ont embarquées.
1: Ah oui.
0: Et moi, dès les premières notes, vraiment, je me suis retournée, je me rappelle, je me suis retournée vers mon amie Constance qui m'aide à organiser et j'ai dit, il faut qu'elle vienne à Hysteria, c'est génial.
1: Mais ouais, mais carrément. Et puis en plus, on s'est laissé surprendre parce que avant qu'elle monte sur scène, elles m'ont expliqué que c'était la première fois qu'elle le faisait sur scène.
0: Oui.
1: Et je me suis dit, zut, là, c'est faut donner de la force parce que cette première perf, cet Bien essai en direct live, il est pas anodin, quoi.
0: Non. C'était génial.
1: Ah bah ouais.
0: Donc j'ai trop hâte. Et donc deux nouveaux sons en plus des deux que tu as découverts.
1: Et oui, et en plus, alors, je me permets cet aparté, puisque, enfin, cette parenthèse, puisque Pétasse du Ravin, qui mixe, comme tu l'as dit tout à l'heure, elle mixera au Cri de la Mouette le 8 octobre dans le cadre de la soirée Euphoria.
0: Par Vicky Trix, et oui. Une super drague aussi.
1: Et oui, et Plexus Prod,
0: yes.
1: où elle est sur cette affiche. Et elle est également bookée au Bikini pour jouer pour le Cidre Action 2027 et les 35 ans d'Act Up Sud-Ouest.
0: Yes.
1: Donc c'est à découvrir. Ouais. Vous aurez l'occasion aussi de la revoir ailleurs. Mais en tout cas, avec ce projet Progestérone, c'est un vrai délire, quoi. C'est à voir.
0: Elles sont. Moi, elles m'ont embarqué direct. Et je les mets un peu. Pour moi, en fait, c'est les mêmes sonorités. Enfin, c'est pas la même musique, hein, on est bien d'accord. Mais je les mets dans ces musiques un peu décalées, comme Acaspi, comme Schlass. Aussi.
1: Oui, oui.
0: Corto Malaise aussi, qui est un autre groupe comme ça, où c'est des sons un peu décalés. Et moi, ce genre de musique, mais ça m'embarque direct. Moi, vraiment, elles m'ont eu dès les trois premières notes.
1: Eh bien, écoute, franchement, c'est à voir tout ça. Ce que je te propose maintenant, c'est un petit truc un peu particulier, puisque dans cette émission Purée Saucisse, il y a une chronique récurrente qui est la suivante. Et que devient Robert Hue ?
2: On a un menu Robert Hue qui vient de sortir.
3: Robert Hue, bonjour.
2: Bonjour.
3: Robert Hue, bonjour.
2: Bonjour.
1: Et oui, et la question est la suivante dans cette chronique. Robert Hue est-il décédé ? Eh bien non. Après validation, je suis allée vérifier ça, bien évidemment. Robert Hue n'est pas décédé. Voilà, c'est la fin de cette chronique. Merci. On continue sur cette émission. Ce que je te propose maintenant, puisqu'on passe dans cette deuxième heure, c'est de regarder ensemble ce qui va se passer cette semaine, en dehors, bien sûr, de ta soirée.
0: Oui, parce qu'il y a énormément de choses qui se passent.
1: Il y a beaucoup de choses qui se passent. Je vais vous détailler tout ça, puis on va s'écouter deux, trois choses pour que vous puissiez vous appréhender, à savoir si vous avez envie d'y aller ou pas, hein, n'est-ce pas ? Pour tous ceux que ça intéresse, et là, je n'en passerai pas en radio parce que ça n'est pas du tout mon délire. Lundi, là, demain, il y a au Rex, le concert de Xandia, Seven Spires et Tulip. C'est du métal symphonique et du power metal. Voilà, c'est 30 euros, c'est au Rex. Et j'avoue que ça, je n'y arrive pas, donc je ne vais pas en parler. Le vendredi 2, donc le lendemain de Hysteria qui se déroule au Flashback Café, à l'Engrenage, vous pouvez trouver un concert donc plutôt... rock, grunge, metal, avec trois groupes, Deadbane, Coffee Crash et Mad. Deadbane qu'on avait déjà eu l'occasion de voir dans les parages, donc retournez-y, c'est 5 euros, mais comme on le sait, on peut laisser un peu plus, hein. 5 euros c'est rien. Au lieu de boire un deuxième demi de bière, tu peux remettre 5 balles dans un chapeau, c'est bien aussi. Vendredi toujours, on va avoir Larsovitch et Gom Pilot à la Mécanique des Fluides pour 5 euros. Et là, on est plutôt sur du post-punk et de l'Indus. Je vous laisserai aller voir tout ça. Samedi, pour 5 euros, vous pourrez aller voir Austère et Régine au Ravelin. C'est du punk, bien sûr. On est au Ravelin, donc c'est du punk. Et oui, et oui. Et puis, ce sera tout pour cette semaine-là. D'ici dimanche, on aura l'occasion, oui, de donner d'autres choses. Dis-moi, tu as des événements.
0: Moi, j'ai un super plug pour le vernissage du 3.
1: Et oui.
0: Donc, c'est samedi, et
1: oui.
0: C'est ça. Hein.
1: Le 3, oui, c'est samedi. Samedi.
0: Ouais. Vernissage de photos drag, donc oui. De photographes drag et autres. Mais bon, là, c'est... Les sujets sont des drags.
1: Les sujets, oui.
0: Voilà. Et c'est à la mécanique, c'est ça, hein, la mécanique des fluides.
1: La mécanique des fluides, oui.
0: Ouais. Donc, vous avez le vernissage qui sera le 3 octobre à la mécanique des fluides. Et c'est le quatrième de 6 vernissages. Oui. Et à chaque fois, il y a des shows. Donc, n'hésitez pas à y passer si vous le souhaitez. Ça devrait commencer vers 20h normalement.
1: Oui, et c'est vrai que c'est plutôt sympa de voir... on avait déjà vu des drags à la mécanique des fluides avec l'After Pride organisé par Pandore. Mais là, effectivement, pour un vernissage, ça vaut le coup. Vous aurez les sujets en chair et en os.
0: Ouais. Et aussi Pandore, d'ailleurs. Merci, Pandore.
1: Oui, c'est vrai.
0: D'amener du drag dans des lieux un peu différents, ça fait du bien.
1: Ah bah oui, ça fait plaisir.
0: Ouais.
1: Et pour illustrer cet agenda concert que je viens de vous dérouler, je vous propose d'écouter Bones, un morceau de Dead Bane, Run Run Show Me de Coffee Crash, un morceau de Larzovic qui s'appelle Core, Auster avec le Where's My Money et Régine avec Entropy. Je vous laisse découvrir tout ça. Comme ça, vous pouvez d'ores et déjà aller cocher les cases dans votre agenda, à défaut d'avoir déjà coché le jeudi soir au Flashback Café.
0: Sur Hello Asso, Hysteria. N'hésitez pas à même prendre votre place pendant que vous écoutez tous ces morceaux.
1: Prenez vos préventes pour les concerts qui le nécessitent ou qui le proposent en tous les cas.
0: Ouais. Ça rassure, sachez-le.
1: Ouais, ouais, bah, oui. Oui. Ça fait vivre des assos, ça fait vivre la possibilité d'envisager de faire la suivante. Et c'est ça qui reste important. Et ben, on s'écoute ça.

0: Et on est toujours dans cette purée saucisse. 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Et je suis toujours Lady Dega au service avec au fourneau Jane Tonic. On a parlé depuis tout à l'heure de cette soirée Hysteria qui a lieu jeudi à partir de 16h. Est-ce que l'entrée est payante?
1: Oui.
0: Dis-moi.
1: L'entrée est payante. En pré-vente, c'est 8 euros sur Elo Asso. Si vous mettez Hysteria sur Elo Asso, vous trouverez.
0: Ok.
1: Sur place, c'est 10 euros.
0: D'accord.
1: Et après, les ateliers plus la soirée, c'est 15 euros.
0: Bon, ça va.
1: Oui.
0: Ça va. Franchement.
1: Avec toute la flopée d'artistes, oui, ça va.
0: La flopée d'artistes, la flopée d'artisans, les ateliers, tout le reste, franchement, il y a de quoi faire. Hein.
1: Oui.
0: Là, il n'y a pas,
1: si
0: y a
1: vous
0: pas
1: voulez
0: à dire.
1: Une petite réduc, n'hésitez pas à prendre votre prévente.
0: Mais c'est ça. Comme ça, au moins, tu es sûr d'avoir un peu moins cher. Après, on n'est pas à 2 euros près pour soutenir une belle cause comme celle-là. En tout cas, on est content qu'il y ait des... Et on les remercie jamais. On remercie souvent les organisateurs, mais on remercie jamais les lieux. Et moi, je suis très, très satisfaite qu'il y ait des lieux qui accueillent ce genre d'initiative.
1: Oui.
0: Parce
1: merci,
0: que...
1: Merci à Julien du Flashback. Il n'est pas tout seul, hein, mais...
0: Oui, bien sûr.
1: C'est vrai que c'est grâce à lui si Hysteria est née. Donc, merci beaucoup. Et merci au Flashback d'accueillir tant d'événements queer, drag, très inclusifs. Et c'est génial. Il y en a d'autres aussi. C'est vrai que ça fait du bien. Puis le Flashback, c'est un gros lieu quand même.
0: Bah, c'est grand, ouais.
1: C'est grand, il y a une super scène. Quand t'es drague, ça fait toujours du bien d'avoir une scène. Donc ouais,
0: on n'a pas peur de tomber en faisant la pom-pom girl. J'avoue, moi sur la drag and roll, j'étais. Bon, parce que bon, vous le savez, on en a déjà parlé ici, mais Kate Moss était sur scène pour faire ta Jeannette.
1: Oui.
0: Et j'étais sur le côté, et en fait, je n'ai pas arrêté pendant toute la perf de regarder où je marchais parce que j'avais le poteau du pont Lumière.
1: Ouais.
0: Et juste après, le vide. Ouais. J'avais peur.
1: Et en plus, la scène a commencé.
0: À se démonter.
1: Elle avait déjà commencé à se démonter avant, mais parce qu'on met le feu à la drague and roll.
0: Ah bah là,
1: en fait.
0: Oui.
1: Donc malheureusement, les scènes ne tiennent
0: au
1: pas.
0: Sens, au sens propre comme au sens figuré d'ailleurs.
1: Oui, bah on ne met pas vraiment le feu. On fait des étincelles, mais on ne met pas le feu à l'engrenage. Il faut pas
0: non,
1: que,
0: non, non.
1: Il ne faut pas que les patrons de l'engrenage stressent.
0: Non, non, non.
1: Mais effectivement, ouais, on a un peu cassé la scène.
0: Oui, d'ailleurs, ce qui m'a permis de me vautrer sur la deuxième perf, voilà, lamentablement. C'est la loi, c'est comme ça. Et puis c'est le show, quoi.
1: Ah, on a tout donné. Et vraiment, moi, c'était un super moment cette perf avec toi et avec Lou, avec Constance et avec Louisa, parce que j'avais l'impression de performer avec mes copines.
0: Mais carrément.
1: Et il y avait une super énergie et ça, c'était trop bien.
0: C'est passé trop vite.
1: Oui, Cuntology 101 est assez courte.
0: Oui, oui, oui.
1: Mais c'est bien aussi, les choses courtes, des fois.
0: C'est vrai. Et pour en savoir plus sur les choses un peu courtes, mais bien sympas, n'hésitez pas, il y a l'atelier de la clé des charmes. Jeudi à 18h30.
1: Carrément.
0: Putain, c'est n'importe quoi.
1: Non, ça va être trop bien par contre. Merci à Céline de proposer cet atelier parce que je pense que c'est important de parler de ça ouvertement. Et Céline, elle a vraiment un lieu, la Clé des Charmes, c'est un lieu où on peut parler de tout.
0: Oui.
1: On peut acheter de tout. Enfin, c'est un sex shop pour ceux qui ne connaissent pas à Toulouse, mais où il y a vraiment de tout pour tout le monde. Et c'est vraiment cool. Donc merci à Céline d'avoir proposé cet atelier.
0: Il y en a pour toutes les sauces. Et nous, à Purée Saucisse, on adore ça.
1: Oui.
0: Et d'ailleurs, tu vois, en parlant de beaucoup de 6 et un peu moins de saucisses, moi, je vais te faire découvrir les deux morceaux qui sont sortis, je crois, la semaine dernière, si je ne me trompe pas, histoire de mettre un petit peu de piment dans tout ce menu qu'on a déroulé depuis tout à l'heure. On va s'écouter Unrequited Dread de Left to Suffer et The Very End of Every Me, qui est une collab entre Last Train et Landmarks, qu'on connaît bien. Mmh. Et ouais, ça là, c'est la sauce piment. Ouais. Là, c'est l'huile pimentée sur la pizza, j'avoue. Et on s'écoute ça.

0: C'était donc ce morceau-là, c'était le duo entre Last Train et Landmarks, The Very End of Every Me, et c'était la sauce piquante sur cette purée saucisse. Ouais, j'aime bien ça, j'aime bien. Et en parlant de piquant, parce que c'est vrai que je t'ai pas posé la question tout à l'heure, mais en tant que femme, donc le drag, et oui, ça existe, hein, ouais. Mais de ton côté, c'est venu comment? Cette envie, cette idée de se lancer dans cet art, parce que pour moi c'est un art.
1: C'est un art.
0: On ouais. est d'accord.
1: Alors depuis toute petite, moi j'aime tout ce qui est arsenic. Voilà, je faisais des bolasses quand j'étais plus jeune.
0: Les fameuses.
1: Exactement. Je suis artificière aussi les étés. Je faisais du théâtre. Enfin voilà, j'avais plein de choses. Et puis on grandit et on oublie un peu. Bah, tout ce côté artistique, finalement, on rentre dans un boulot et on oublie tout ça. Et puis j'ai rencontré quelqu'un qui m'a fait découvrir le drag, qui m'a fait aussi rencontrer la scène queer toulousaine que je connaissais pas encore.
0: Parce que toi, tu es toulousaine au départ ? Ou du coin ? Ou un peu ?
1: C'est très. Je...
0: Non, on rentre trop dans l'intime.
1: Ouais, third culture kid, on dit en anglais. Je suis née à Toulouse. Mais
0: voilà,
1: j'ai grandi à l'étranger. Voilà. Non, mais je peux le dire, j'ai grandi à Moscou et à Prague.
0: Ah bah
1: et
0: ouais.
1: J'étais en école anglaise.
0: Okay.
1: Des fois, quand je parle anglais, ça me va bien comme ça. Donc, effectivement, je n'ai pas grandi à Toulouse. Je suis arrivée en 2000. C'est là où on va reparler d'âge.
0: Il y a un certain temps.
1: En 2011. Je suis arrivée à Toulouse en 2011 et ça a pris du temps à me faire des amis, à rencontrer des gens. Et puis, et puis j'ai réussi.
0: Et puis bien comme il faut.
1: Et voilà. Effectivement, un de mes potes faisait du drag et m'a dit « Tu sais, Julia, tu devrais faire mon nom civil. »
0: Ouh,
1: vous avez mon nom civil. « Tu sais, Julia, tu devrais faire du drag. Ça te ferait du bien et ça te ferait aimer ton corps. » Alors pourquoi il m'a dit ça? Parce que je faisais 110 kilos à l'époque. Et j'étais en parcours pour me faire opérer, pour perdre du poids. Et effectivement, j'ai commencé le drag avant mon opération.
0: Ok.
1: Et ça m'a permis de reprendre contact avec mon corps avant cette opération où effectivement bah, j'ai perdu 40 kilos. Donc drastique.
0: Mais oui.
1: Réappropriation de son corps derrière, très compliqué. Enfin, compliqué. Faut réapprendre à se connaître.
0: Bien sûr.
1: Et le drag m'a accompagnée bah, tout au long de cette transformation physique et mentale aussi. Beaucoup de choses se sont passées. L'acceptation du fait que je sois bisexuelle et que je le dise haut et fort. Et fuck la biphobie, parce que j'en ai ras-le-bol en fait. Et donc ouais, plein de choses qui se sont ouverts à moi et sur lesquels je me suis acceptée depuis 3 ans à peu près.
0: Ok.
1: Beaucoup, beaucoup de changements et mon compagnon de vie est toujours là après 14 ans, je ne sais pas comment il fait. Parce que beaucoup, beaucoup de changements récemment, mais pour moi du positif et la retrouvaille de la scène.
0: Et oui, la scène, parce qu'à un moment donné, c'est ce qui arrive quand on fait du drag. Alors c'est pas obligé, enfin c'est pas un passage
1: pas
0: obligatoire,
1: non.
0: Mais... Et c'est là où je connais une Kate Moche qui va bientôt faire sa première perf en solo et où, pareil, ce moment-là est vécu un peu comme le défi, l'aboutissement de quelque chose. Et je comprends que venir sur scène, c'est quelque chose qui est inéluctable quand on en a envie, bien sûr. Hein, attention.
1: Oui, effectivement, moi, la scène, c'est quelque chose que j'aime. Et merci au collectif La Madone toulousain qui ont plein d'événements à Toulouse queer. Et en particulier la Dominicalement Vôtre, qui oui. est une scène ouverte au Kalinka. Donc qui nous offre la possibilité quand même de fouler la scène du Kalinka. Et c'est là où j'ai fait ma première scène.
0: Ok.
1: Il y a 3 ans maintenant. Ça commence à 2 ans et demi. Allez, je vais me rajeunir un peu.
0: Tricheuse.
1: Et c'était intense. C'était génial. Et là, je me suis dit, ok, c'est bon, ça me plaît, quoi. Et depuis, en fait, ça canalise peut-être un peu Jane Tonic, canalise toutes mes envies artistiques. donc les bolas, où j'ai Palmyre Wigs, une artiste qui fait des perruques, qui m'a fait une perruque avec des bolas. Il faut que j'utilise, je ne sais pas encore utiliser. Je stresse, ça fait très très longtemps que je n'ai pas fait des bolas, donc je stresse. Laissez-moi un peu plus de temps. La pyrotechnie aussi, où j'ai fait venir mon frère, qui a son entreprise de feux d'artifice pour mettre de la pyrotechnie sur les shows. Et c'est que le début. Je fais de la meuleuse aussi maintenant avec des étincelles. C'est quelque chose que j'avais toujours voulu faire. Pourquoi pas du feu demain ? Enfin voilà, je chante aussi des fois.
0: Ouais.
1: Je prends le micro et je chante en live parce que bah, j'ai fait partie de chorale et que j'aime beaucoup chanter. Donc ouais, c'est vraiment une façon pour moi de... c'est mon alter ego qui se laisse le droit de croire en soi.
0: Et ça, c'est plutôt pas mal. Parce que ça cascade, ça dégouline après sur ton toit. Et,
1: oui.
0: Et c'est important. Et puis se laisser cette part d'être cet autre pour être créatif dans quelque chose d'un peu fou qu'on pourrait ou pas se permettre autrement. Ouais. Je trouve que c'est une belle alternative et en plus tu en fais profiter des spectateurs et pour notre plus grand bonheur, donc c'est vraiment chouette. Et en plus tu organises dans le cadre d'Hysteria et où tu permets à d'autres aussi de faire la même chose, peut-être pas pour les mêmes raisons, peut-être pas de la même manière.
1: On a tous nos raisons bien différentes, mais c'est ça qui nous rallie aussi sur scène et c'est ça que je trouve absolument génial.
0: Il y a autant de raisons qu'il y a d'artistes et c'est ce qui fait le paysage de ces spectacles-là, de ces shows, de ces performances, de ces événements, quels qu'ils soient. Vraiment bien. Et d'ailleurs, des événements, tu as performé, on l'a dit tout à l'heure, sur d'autres événements, mais juste avant que tu nous parles de cette putain de perf au Hellfest, parce que
1: j'ai performé au Hellfest.
0: Parce que c'est oui. Je vais te faire écouter un morceau, mais juste un seul. Parce que le nom du groupe m'a intéressée, je suis allée écouter, j'ai adoré. Je sais que c'est pas, peut-être pas ton style de musique, mais le groupe s'appelle Live, Conform and Die. Et le morceau s'appelle Heart Heater. C'est pour toi.

0: c'est pas mal à la fin.
1: Ouais, c'est pas mal.
0: Je le ferai pas le guttural.
1: Pas mal.
0: Je le ferai pas le guttural parce que je sais pas faire. Mais...
1: Ouais, non.
0: Mais des fois, j'aime bien. Ça me fait petite chose.
1: Alors, retour de bronchite, je vais pas

0: Déjà, le Hellfest pour moi, ça faisait très longtemps que je voulais y aller. Mais le premier Hellfest que j'ai fait, c'est en 2025.
1: Okay.
0: Donc finalement, c'est très récent.
1: C'est très bien.
0: Ah, mais complètement. Et j'avais repris des billets parce qu'on s'était dit, avec mon compagnon, on s'était dit, non mais on le fait une fois, puis après, c'est fini. Et trois jours après, j'ai fait, c'est pas fini, je vais prendre mes billets pour l'année prochaine. Et entre-temps, j'ai Lou Strummer qui me fait un petit message pour me dire, j'ai une idée, je te recontacte. Et là, j'ai fait... Et j'ai dit à mon conjoint, je lui ai dit, je te préviens, si elle me demande de performer au Hellfest, je dis oui, et on prend toutes mes affaires. Et ça fait beaucoup, beaucoup d'affaires.
1: Et oui.
0: Et effectivement, Lou Strummer m'a demandé d'épicer son DJ set le mercredi soir, donc le tout premier soir du Hellfest, où finalement c'était l'ouverture du Hellfest avec Medusa Hendrix, donc la performeuse burlesque du Hellfest depuis quelques années, et de venir épicer son set sur quelques chansons. Et c'était absolument dingo, donc bien sûr j'ai dit oui.
1: Mais t'as travaillé le truc en amont ou tu as fait en mode impro total ou moite-moite?
0: Alors en fait... Alors, la scène était très improvisée parce que je n'avais pas pu fouler la scène avant. Oui. Lou, normalement, ne prépare jamais ses sets.
1: Ouais.
0: Et là, elle a dû préparer son set parce qu'il fallait bien qu'on sache sur quelle chanson on allait performer avec Medusa. Et moi, j'ai dit oui, mais j'ai dit oui avec un mais en me disant ok, mais par contre, le Hellfest, avec tous les positifs comme certains négatifs aussi, on le sait, on les connaît. J'ai dit, moi, je veux amener du queer et je veux amener du politique sur scène. Et Lou m'a dit, mais let's go. Medusa m'a dit, fuck yes. Et donc, effectivement, on a construit un petit peu toutes les trois. Ça a été vraiment une construction à trois de plusieurs performances. Donc, la première, c'était sur Gojira, où on est arrivé sur scène avec des masques de la peste,
1: ouais.
0: Avec des têtes de personnalités que je ne nommerai pas parce que faudrait pas qu'après elle porte plainte contre moi. Une personne couleur bleue d'une grande famille française, hein, grande famille, hein, famille connue quoi, et en mode décapité. La jeunesse envers le Front National. Et une autre personne connue pour des harcèlements sexuels avec trois lettres qui commence avec un D et qui finit avec un K. Où nous sommes donc montés sur scène avec les têtes décapitées, avec des masques de la peste. Et c'était très, très, très, très intense. Et vraiment, je remercie le public parce que j'étais assez stressée quand même.
1: Ah, tu m'étonnes. Et puis là, il y avait du monde, hein.
0: Ouais, c'est ce que j'allais dire.
1: On les voit pas en plus. Tu
0: si.
1: Le vois.
0: Ah, si, je les ai tous vus.
1: Jusqu'au bout. Ah, ouais, parce...
0: Alors, pour ceux qui connaissent le Hellfest,
1: la pression.
0: Le mercredi soir, il n'y a que la Hell City qui est ouverte. Toute la partie concert n'est pas ouverte.
1: Oui, c'est la partie village, on va dire.
0: Ouais. Exactement. Et donc les gens sont regroupés. En fait, les passes 4 jours, parce qu'il n'y a que les passes 4 jours qui a eu l'honneur de me voir sur scène au Hellfest.
1: Oui, en plus.
0: malheureusement. Et donc, cette zone-là, tous les gens sont contents. Ils viennent d'arriver. Ils ont planté leur tente. Ils viennent boire un coup. Et il y avait... Il n'y avait pas que nous, il y avait le Metal Corner aussi. Mais bon, il y avait le Metal Corner et nous, quoi. Et effectivement, toute la place était pleine jusqu'au bout. On m'a dit c'est à peu près 6000 personnes.
1: Non, il y a plus. En vrai.
0: Moi, je n'ai vu que l'homme de ma vie et ma meilleure amie devant moi ce soir-là. C'est faux, je vous ai tous vus. Vous inquiétez pas si vous étiez là. J'ai regardé tout le monde. Mais effectivement, très intense. Sur du politique, donc on ne sait pas le public qu'on va avoir non plus parce que c'est pas connu de gauche, hein, le Hellfest, ni de droite forcément, hein, parce qu'il y a beaucoup de voilà, il y a de tout, mais quand même avec une certaine tension. Hein.
1: Et oui.
0: On va se le dire.
1: Oui, mais là les personnages avaient été choisis. Enfin.
0: C'était voilà. Après de toutes les façons, j'y allais.
1: Oui.
0: Et Medusa aussi, et Lou aussi, je sais pas comment dire.
1: Bien sûr.
0: On y allait, on savait pourquoi on y allait. Et en fait, en tout cas, les gens les plus proches de moi ont levé leur majeur, m'ont regardé et étaient avec nous. Et c'était d'une intensité

0: vraiment légendaire. alors, ce qui n'était pas prévu trop tôt à l'avance, c'est que juste avant, avec Médusa, on a fait « Ok, alors du coup, on va marcher comme ça, on va faire ça. » Et il y a beaucoup de câbles partout. Et oui. Avec les masques de la peste, on n'y voyait rien. Là, je vous donne les backstage. Donc voilà, donc à des moments j'étais « Ah d'accord, tu peux monter sur l'enceinte devant, d'accord, mais je monte avec toi, Médusa. » Parce que Médusa, elle connaît la scène.
1: Et oui.
0: Moi, c'était la première fois. Donc voilà, ça, c'était la première perf qu'on a fait. Après, on est monté sur un truc un peu méga sexy sur Nine Inch Nails.
1: Ouais.
0: Closer. J'adore cette chanson. D'une sexualité redoutable. La chienne en moi adore cette chanson. Et moi je suis montée avec une super robe en latex de cravache couture, un petit poc à cravache couture, ouais. La toulousaine. Et harnais de personal account d'ailleurs.
1: Et ben voilà, nickel. Voilà.
0: Et on est monté sur scène et on a brandi le drapeau bi, parce que Médusa aussi est bi. On a brandi le drapeau bi et le drapeau de la Pride. Et c'était vraiment une énorme fierté pour moi. Que de brandir ce drapeau et d'être là et de tous les regarder, de tous leur dire voilà, bah, je suis là, I'm here, I'm queer. Et c'était génial. C'était d'allier mon love pour le métal, mon love pour le drag et mon love pour la communauté queer tout au même endroit. C'était vraiment trop bien.
1: Trop bien.
0: C'était cool. Et la fin de cette performance, on l'a faite sur. On avait fait une grande bannière avec écrit More Women on Stage, mais le More barré, parce qu'on était d'accord avec Médusa et Lou que c'est pas plus de femmes qu'on veut sur scène, on veut juste des femmes.
1: Bah
0: sur scène.
1: Oui.
0: On veut des femmes, et donc Hysteria le 1er octobre. mais effectivement, c'était très important pour nous de lancer ça.
1: C'est hyper important, et d'ailleurs, si vous nous écoutez, sachez que aussi à Radio Éphémère, on cherche des voix féminines. Parce que c'est vrai que souvent, ce sont des hommes aussi. Et on n'a pas forcément... On ne cherche pas la parité, on cherche juste des voix féminines qui ont des vraies choses à dire et qui ont l'espace ici, à Radio Éphémère, pour le faire. Elles sont les bienvenues et elles peuvent nous écrire. Alors, vous cherchez ça sur Internet, hein. Je ne vais pas vous donner le mail. Mais n'hésitez pas à envoyer vos projets parce qu'on n'attend que ça. Voilà.
0: C'est trop bien.
1: Donc je te rejoins dans cette initiative. Oui.
0: Et merci pour les espaces comme ça. C'est méga important.
1: C'est important, mais il y en a de plus en plus. Oui. Et même si ça en fait chier certains, on les emmerde. Voilà, c'est ça le projet.
0: Le projet, c'est de les emmerder le plus possible. Donc toutes les femmes qui nous écoutent et qui pensent que la radio s'est faite pour vous, venez. En vrai, c'est trop bien.
1: Mais oui. tu vois, alors je te propose d'écouter un dernier morceau. Et on part sur du Queens of the Stone Age, tu vois, qui est sorti récemment. Et le morceau s'intitule Where the Goth Girls At. voilà, pour finir cette purée saucisse en beauté, ça me paraît à propos.

0: Et c'était Queens of the Stone Age. Voilà, c'est sorti il y a 4 ou 5 jours, je crois. Donc c'est encore du tout frais. Ouais.
1: C'est encore chaud.
0: C'est encore. Ouais, en tout cas, c'est. Oui, c'est... à Pure et Saucisse, en général, on utilise des produits frais. Ou à défaut des produits frais, de bons menus qui fonctionnent très bien. On aime bien ça. La perf sur le Hellfest, t'as fait combien? Trois passages?
1: Ouais, la dernière du coup c'est la Meuleuse.
0: La fameuse
1: perf avec la Meuleuse avec Médusa et qui m'a donné des étincelles dans les yeux.
0: Au sens propre comme au sens figuré.
1: Et du coup on en a refait là, elle est venue de Dijon à la Drag & Roll de septembre et donc on en a fait toutes les deux. Moi je me suis fait un soutif en métal pour pouvoir me meuler et l'idée c'est que je continue donc n'hésitez pas s'il y a des gens qui veulent me booker pour faire de la meuleuse. Je suis chaude.
0: C'est donc l'icône de Leroy Merlin, Jane Tonic.
1: Oui, c'est moi.
0: Non, comme j'ai dit la dernière fois, c'est Black & Queer. C'est ça l'entreprise.
1: Après, si Castorama ou Leroy Merlin veulent me sponsoriser, n'hésitez pas.
0: à fond. Mais on résume, c'est Hysteria, c'est jeudi, donc le 1er octobre. 8€ en pré-vente, prenez vos pré-ventes. Sinon, c'est 10 et 15 sur place.
1: Le 15, c'est aussi en pré-vente pour les ateliers.
0: Oui.
1: Je me permets de le dire, parce que comme ça, on pourra savoir le nombre d'ateliers, ce genre de choses.
0: Pour les participants.
1: Si vous voulez venir aux ateliers, prenez une pré-vente, s'il vous plaît.
0: Ouais. Oui, c'est important. C'est important. Et puis de toute façon, prenez vos pré-ventes pour tous les événements qui ont lieu aujourd'hui. Ici ou ailleurs.
1: Pour tous les organisateurs d'événements, s'il vous plaît.
0: C'est important. Et donc, ça commence à 16h. Il y a un marché d'artisans, il y a des ateliers, le cabaret et ensuite le DJ. Ouais, le DJ set. Ça va être c'est une soirée complète, même une après-midi. En fait, ouais, c'est une sorte d'afterwork géant.
1: Exactement. Venez en afterwork, venez passer la soirée. Si le lendemain vous travaillez, restez pas jusqu'à 2h du matin si vous voulez pas, mais venez quand même parce que ça va être trop bien.
0: Mais oui, carrément. Mais franchement, Jane Tonic, merci d'avoir assisté à ce repas.
1: Merci de m'avoir accueilli et de m'avoir laissé ta cuisine.
0: Avec grand plaisir. Et la semaine prochaine, la semaine prochaine, je reçois les Charlie Fiasco qui ont des nouveautés, des choses à nous dévoiler. Et puis surtout, une date bientôt dans le coin. Donc, on sera les premiers dans la purée saucisse pour un menu spécial Charlie Fiasco. Et est-ce qu'il te reste un peu de place pour le dessert?
1: J'ai encore un peu de place pour
0: le dessert. Il y a toujours de la place pour le dessert.
1: C'est le deuxième estomac.
0: Mais bien sûr. Et je vous propose un morceau dessert, un morceau qui n'a rien à voir avec tout ce qu'on a écouté jusqu'à présent. C'est un morceau du groupe The Shift. Et le morceau s'intitule Hustle. Et je vous propose d'écouter ça pour finir la digestion. Remballez vos citrates de bétaïne, il n'y avait pas besoin, c'était pas indigeste. Passez une bonne semaine tous et on se retrouve la semaine prochaine avec Charlie Fiasco. Petit tips pour la rigolade, si vous écoutez en podcast et que vous mettez le son en x0.5, on a l'impression qu'on est tous bourrés. Un peu à la Philippe Etchebest, je vous laisse aller découvrir ça, c'est sur le PodCloud. Purée sauce 666. À la semaine prochaine.
1: Des bisous.
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y a des moments où comme tout le monde, on a envie d'y croire, quoi. 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Tout le monde a besoin de croire en quelque chose, quoi.

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Votre attention, s'il vous plaît. En raison d'un incident de signalisation, le TGV numéro 424 en provenance de Strasbourg, départ initialement prévu à 20h12, est annoncé avec un retard d'environ 5 minutes. Merci de votre compréhension.

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0: Quand tu prends l'homme primitif, il passait 20% de sa vie à travailler sur sa hutte ou alors à aller faire de la chasse. 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

0: Mesdames, messieurs, bonsoir. Voici les titres de l'actualité de ce jeudi. Le chanteur Carlos est mort aujourd'hui à l'âge de 64 ans. Et commençons ce journal avec cette affaire qui fait grand bruit dans la Somme. Deux adolescentes de 16 ans ont été retrouvées inanimées il y a une semaine dans les toilettes de leur lycée à Abbeville. Elles étaient totalement ivres après avoir consommé dans un bar une vingtaine de verres de vodka. Le patron sera bientôt jugé.
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